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1: Oh, mais Lovis, c'est ma bien-aimée. Hein. Oh, mais alors, elle va se fâcher si elle entendait ça. Bon, alors, est-ce qu'on peut aller? On peut aller? Bon, on y va. On y va, on y va.

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Cette personne perdra son argent car les dites maisons sont des biens de la succession du feu za Lugura Sosten et les dossiers se trouvent entre les mains de la justice. 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
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Alpha Impact informe la population de Bukavu et ses environs du lancement de deux programmes de formation destinés aux jeunes, aux adultes et aux enfants durant cette période de vacances. La formation en conduite automobile Alpha Driving School, destinée aux jeunes et aux adultes souhaitant apprendre la conduite des matières de manière professionnelle, responsable et sécurisée. La formation se déroulera sur un mois avec une approche pratique à 75% et théorie 25% sous l'encadrement des formateurs qualifiés. Programme des colonies de vacances destiné aux enfants et adolescents de 6 à 18 ans. Ce programme d'encadrement et d'épanouissement se déroulera sur 2 mois à travers des activités éducatives, récréatives, sportives et de développement personnel. Les frais de participation sont fixés à $85 américains pour chacun des programmes, inscriptions incluses. Les inscriptions sont déjà en cours et les places sont limitées. 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
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Encore une fois de plus, la République démocratique du Congo en province Sud Kivu vient de se démarquer sur l'échiquier scientifique au niveau mondial. Le groupe Bouguma Bouemouloa en commune de Bagira Kacha présente ses encouragements indéfectibles à son digne fils Dr Manimani Riziki Gisla, qui se qualifie dans le monde scientifique par sa thèse de doctorat spécialité pathologie infectieuse à l'université de KwaZulu-Natal en Afrique du Sud par une mention grande distinction. La prestigieuse distinction hors de nos frontières honore la République en général et en particulier l'Est de la RDC. Ceci porte témoignage exceptionnel à la jeunesse congolaise en général et à celle de la province Sud Kivu en particulier. Toutes nos félicitations au docteur Manimani Riziki Juslin. La direction Bouguma Bouemouloa signe ses communiqués. 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
1: Votre fidélité nous honore, mesdames et messieurs. Merci d'avoir choisi Radio Mandeléo pour vous informer. Voici d'abord les titres de ces radiojournales. Au sommaire, la coalition article 64 pour la défense de l'ordre constitutionnel condamne la répression brutale exercée contre ses militants lors du récent sit-in. Dans un communiqué publié lundi 15 juin, elle réclame l'ouverture d'une enquête internationale indépendante pour établir les responsabilités et la restitution des corps soustraits de voie publique. Au sommaire également, 524 cas de violations et atteintes aux droits humains ont été documentés au mois de mars 2026 dans les provinces du Nord Kivu, du Sud Kivu et de l'Ituri, selon le Bureau conjoint des Nations Unies aux droits de l'homme, BCNUDH. Les rapports font également état des 46 cas de violences sexuelles liées au conflit, soit une hausse globale de 13% par rapport au mois précédent. La technique est assurée par Émile Mouindo. Microphone pour la présentation. Je suis Omer Moudekireza. Mesdames et messieurs, vous suivez Radio Mandeléo, celle qui vous informe par un instant. C'est tout pour les titres. Place à présent détail.
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1: Et débutons cette édition du journal par cette information. Le Sénat a adopté hier lundi en deuxième lecture la proposition de loi fixant les conditions d'organisation du référendum constitutionnel. Le texte a été voté en des termes non identiques à ceux retenus par l'Assemblée nationale. La Chambre haute ayant introduit une modification de fond sur la composition de l'Assemblée constituante appelée à rédiger la nouvelle constitution. La divergence porte sur l'exclusion des conseils communaux de cette Assemblée constituante. Là où l'Assemblée nationale les avait inclus comme composantes de cet organe, le Sénat a choisi de les en élaguer, amputant ainsi la future Assemblée constituante d'un échelon pourtant considéré comme le socle de la représentation locale et de la démocratie de proximité. Une modification qui, sans bloquer le processus sur le plan procédural, modifie sensiblement l'architecture de l'instance chargée d'écrire la nouvelle loi fondamentale. Conformément à la procédure législative congolaise, les deux chambres devront désormais s'accorder sur un texte commun, soit par voie des commissions mixtes paritaires, soit par une nouvelle navette parlementaire, avant toute transmission au président de la République pour promulgation. Pendant ces temps, la coalition article 64 pour la défense de l'ordre constitutionnel, C64 en sigle, appelle à l'ouverture d'une enquête internationale indépendante sur les incidents survenus lors du sit-in du 12 juin à Kinshasa. La plateforme affirme vouloir établir les responsabilités et obtenir justice pour les victimes. Dans un communiqué rendu public et consulté par Radio Mandeléo hier lundi, la C64 dénonce qu'elle qualifie des répressions exercées contre les participants à cette manifestation organisée pour la défense de la Constitution et de l'état de droit. Elle fait état des violences, d'arrestations et d'intimidations visant ses dirigeants, militants et sympathisants. La coalition estime que ces actes constituent des atteintes aux droits et libertés garantis par la Constitution ainsi qu'aux engagements internationaux de la République démocratique du Congo en matière de protection des droits humains. Par ailleurs, la C64 annonce la tenue d'une réunion d'évaluation des événements aujourd'hui mardi. À l'issue de cette rencontre, elle prévoit de communiquer ses conclusions ainsi que les prochaines étapes de ses actions citoyennes. La plateforme réaffirme enfin sa détermination à poursuivre ses initiatives qu'elle présente comme destinées à défendre l'ordre constitutionnel, l'état de droit et les libertés publiques. Nous l'avons annoncé au sommaire de cette édition. Au total, 524 cas de violations et atteintes aux droits humains ont été documentés au mois de mars 2026 dans les provinces du Nord Kivu, du Sud Kivu et en Ituri. Il s'agit des 287 au Nord Kivu.

0: 48 au Sud-Kivu et 60 en Ituri, soit une hausse de 13% par rapport au mois précédent. À cela s'ajoutent 46 cas de violences sexuelles liées au conflit. Ces chiffres sont contenus dans les rapports du Bureau conjoint des Nations Unies aux droits de l'homme, BCNUDH, rendu public la semaine dernière et consulté par Radio Maïndéléo lundi 15 juin 2026. Selon ces documents, 63% des violations sexuelles liées au conflit sont attribuées aux groupes armés, tandis que 37% sont imputées aux acteurs étatiques. Le BCNUDH s'inquiète de la persistance de ces violations qui continuent d'affecter gravement les populations civiles, en particulier les femmes et les enfants dans les zones touchées par l'insécurité. À l'issue de l'examen des 6 cas, 19 bénéficiaires, dont 2 femmes, parmi lesquelles 17 défenseurs de droits humains et 2 journalistes, ont reçu des conseils en autoprotection ainsi qu'en appui en matière de plaidoyer et de suivi. Sur le plan judiciaire, poursuit ces documents, la lutte contre l'impunité a enregistré des avancées avec l'aboutissement des 4 poursuites engagées contre 3 militaires des forces armées de la RDC et un agent de la police nationale congolaise. Des procédures ont conduit à la condamnation de 3 personnes, dont 2 militaires des forces armées de la RDC et un agent de la police nationale congolaise, tandis qu'un militaire des forces armées de la RDC a été acquitté, indique le Bureau conjoint des Nations Unies aux droits de l'homme. Le BCNUDH condamne ces violations des droits humains et appelle les autorités congolaises et l'ensemble des parties prenantes à renforcer les mécanismes de protection des civils, à poursuivre les auteurs de ces actes et à intensifier les efforts de lutte contre l'impunité. Et parlons insécurité dans cette édition du journal. Disons que toutes les maisons, boutiques de fabrication, des ventes et consommation de boissons fortement alcoolisées sur toute l'étendue du quartier d'Indéré, en commune d'Ibanda, doivent être identifiées par les chefs d'avenue à partir de ce lundi 15 juin 2026 avant de procéder à leur fermeture. Cette mesure vise à décourager l'insécurité causée ces derniers temps par certains jeunes qui se cacheraient dans ces maisons, surtout pendant la journée. C'est ce qu'indique le chef du quartier d'Indéré, le pasteur Miga Bonyagaza Albert, dans un entretien avec Radio Maïndéléo lundi 15 juin 2026. Détail Alain Kabika.
1: Ces derniers disent être au courant de la présence d'un groupe d'au moins 6 jeunes qui sillonnent les avenues de son entité, munis d'une arme en bois pour tracasser la population. Le cas le plus récent est survenu dans la nuit des dimanches 14 au lundi 15 juin 2026, lorsque ces jeunes ont fait incursion dans plusieurs maisons d'habitation, dont les avenues Snell 1er et Télécom 1er, emportant plusieurs biens de valeur. Avant leur fuite, ces malfrats ont blessé un jeune d'environ 25 ans qui a été immédiatement conduit dans une structure médicale pour des soins appropriés, indique le chef du quartier d'Indéré, le pasteur Miga Bonyagaza Albert. On l'écoute.
2: C'est vrai, ces malfrats avec l'arme en bois ont sillonné notre avenue au niveau des Snell 1er et Télécom 1er. Nous sommes beaucoup surpris si un quartier d'Indéré composé d'une population à 80% jeune se plaint de l'insécurité causée par ces jeunes qui se déguise en militaire. L'insécurité que nous avons est causée par la jeunesse qui passe les journées et les nuits dans les maisons de boissons fortement alcoolisées et pourtant ces jeunes devraient nous aider pour traquer les bandits qui insécurisent la population dans notre quartier d'Indel ces derniers temps. Nous sommes au courant de la présence d'un groupe de 6 jeunes qui sillonnent les différentes avenues pour semer terreur et désolation. Il faudrait que nous puissions mettre la main sur ces derniers. Et les chefs d'avenue et les 10 maisons identifient ces maisons de fabrication, de vente, de consommation de boissons fortement alcoolisées pour la fermeture. Nous profitons de notre micro pour demander à la population de dénoncer. Il faudrait que nous puissions mettre la main sur ces gens. Nous avons besoin de chanter la paix et vivre la paix.
1: Ces cadres de base appellent ses administrés à développer la culture de dénoncer tous les bandits qui les insécurisent et qui se cachent dans différentes maisons.
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0: La suite de cette édition du journal, la maladie à virus Ebola est une maladie comme tant d'autres qu'on peut guérir et être éradiquée si tout le monde s'implique sans relâche en observant les mesures barrières édictées par les autorités sanitaires. Ces messages du docteur Claude Baïziré, chargé de communication à la division provinciale de la santé, au cours d'une interview accordée lundi 15 juin 2026 à Radio Maïndéléo. Il indique que la riposte contre l'épidémie à virus Ebola évolue bien en province du Sud-Kivu grâce à l'implication de tous les intervenants. Il encourage les efforts des relais communautaires, particulièrement ceux de la zone de santé de Miti-Muresa où le premier cas a été déclaré. Le docteur Claude Baizir encourage également la population à ne pas avoir peur de cette maladie, mais plutôt redoubler d'efforts pour barrer la route à sa propagation, afin que dans les prochains jours, la province soit déclarée une province sans la maladie à virus Ebola. Docteur Claude Baizir en parle.
4: Pour le moment, il y a comme espoir, hein, et une bonne évolution. Et comme vous le savez, on a eu un premier cas qui est venu des Touri, qui avait amené la maladie dans la province. C'était dans la zone de santé de Miti-Muresa, dans l'aide de santé de Kaungu. Et les actions de santé publique avaient déjà commencé. Et grâce à ces actions, et jusque-là, on n'a pas encore d'autres cas. Mais cela n'est pas à dire que l'Ebola est fini dans la province. Nous sommes en train de suivre les cas contacts qui n'ont pas encore totalisé 21 jours. Donc, la province a encore des problèmes avec Ebola. Mais disons, on est en train de bien gérer la situation. Nous espérons que ça va aller comme ça. Nous sommes en train de faire tout pour que la population ait assez de connaissances. Et on a trouvé qu'en tout cas, il y a un grand changement. Il y a des recos qui ont été mis en contribution, qui sont en train de passer de porte à porte à Kaungu et dans certaines aires de santé tout autour de Kaungu. Mais ce que j'aimerais demander à la communauté, l'Ebola, c'est une maladie comme toute autre maladie. Il ne faut pas avoir peur. Il faut savoir qu'il y en a qui peuvent survivre de cette maladie à condition d'aller vite au centre de santé et ne pas s'enfermer dans la maison.
0: Et dans ce même chapitre, les habitants du quartier Bouo-Lokacha sont invités à plus de prudence et de vigilance, particulièrement en ce qui concerne les risques des maladies comme le choléra. Ceci passe par le lavage régulier des mains et les signalements de tout cas suspect auprès des autorités sanitaires. Cet appel est du chef des quartiers Bouo-Lokacha, Mugaruka Boudougue Patrice, après avoir enregistré au moins 5 personnes mortes d'une maladie apparentée au choléra dans cette partie de la commune de Bagira Bukavu. Ces cadres de base expliquent que les avenues le plus à risque sont Moussa Kambo 1 et 2, ainsi que l'avenue Kacheke 3. Il attribue cette maladie à l'absence de l'eau potable et à l'utilisation de l'eau suyée. Il remercie la zone de santé de Kadutu, la Croix-Rouge et les autorités pour leur implication dans la remise des médicaments et la pulvérisation des ménages. Mugaru Kabudougue Patrice appelle ainsi ses administrés à respecter les mesures barrières pour se protéger contre cette maladie. On l'écoute.
5: Nous avons eu le cas de choléra dans les avenues, Moussa Kambo 1er, Moussa Kambo 2 et Kacheke 3. Nous avons perdu 5 personnes en 2 jours. Quand nous avons demandé l'aide aux autorités, ils nous sont venus en aide, ils nous ont donné le médicament approprié, les pulvériser dans le parcelle, dans des toilettes, et donner aussi des médicaments pour mettre dans l'eau. Nous demandons à notre population de faire tout pour être propre chaque jour, que nos parcelles soient en bon état chaque jour, nos toilettes aussi, et aussi lavage de mains chaque jour. Nous demandons aux églises, aux écoles de se procurer des eaux robinet pour que chaque fois que nous entrons ou nous sortons là où nous étions, que nous lavons les mains. Merci au cadre de base de Nyumbakumi qui ne cesse de sensibiliser notre population. L'assainissement dans notre quartier.
0: Échangeons des chapitres à présent. Les personnes âgées ne sont pas des charges pour la société, mais une mémoire vivante, une lumière et un patrimoine qu'il faut protéger, consulter et respecter dans toutes les décisions. Message de l'abbé Jean-Claude Chiza, secrétaire exécutif ad intérim de la structure Wazé Ouetou dans une interview avec Radio Maïndéléo, lundi 15 juin.

0: opinion sur les différentes formes de violence et de négligence dont sont victimes les personnes âgées, mais aussi encourager des politiques et des actions concrètes en leur faveur. Il précise que ces maltraitances se manifestent sous plusieurs formes. Sur le plan physique, par exemple, certaines personnes âgées subissent des violences au sein de leur famille ou de leur communauté, allant parfois jusqu'à des accusations injustifiées de sorcellerie, suivies des actes de justice populaire. Sur le plan psychologique, elles sont souvent marginalisées et ignorées dans les prises de décision, en plus d'être privées de considération, ce qui affecte leur dignité et leur santé. Sur le plan financier, l'abbé Jean-Claude Tiza déplore la précarité dans laquelle vivent de nombreuses personnes âgées, souvent sans pension ni soutien familial suffisant, ce qui les expose à la mendicité et à l'insécurité. Face à cette réalité, il plaide pour une meilleure valorisation des personnes âgées et recommande leur implication dans les décisions familiales et communautaires, ainsi que la promotion du dialogue intergénérationnel afin de favoriser la transmission de l'expérience et des valeurs. La protection des personnes âgées reste un impératif moral et social pour bâtir une société plus juste, plus solidaire et plus respectueuse de la dignité humaine, indique l'abbé Jean-Claude Tiza.
1: Les personnes âgées sont les piliers de la famille, sont, je dirais, les fondations de la famille. Ne pas les considérer, c'est oublier ce qu'elles ont été dans la société, dans la famille, dans l'histoire de la vie familiale, de la société. Parfois, elles détiennent les secrets des réussites pour la famille et pour la société. Donc, on doit les considérer, on doit les associer aux décisions au sein de la famille, au sein de la communauté. Regardons par exemple dans nos communautés ecclésiales, des personnes âgées sont considérées comme des conseillers de la communauté. Sont considérés dans nos familles comme des conseillers. On ne peut pas prendre de décision, on doit consulter ces personnes puisqu'elles ont un héritage. Moi, je les considère comme des patrimoines qu'on doit protéger, qu'on doit consulter à tout moment.
0: Le thème retenu cette année pour la célébration de cette journée est « Au-delà de la sensibilisation, pour une prévention efficace de la maltraitance des personnes âgées ».
2: Merci à vous, Expedi Kialoué. Dans le reste de l'actualité, les déchets continuent de s'accumuler dans plusieurs coins de trois communes de la ville de Bukavu, à savoir Ibanda, Bagira et Kadutu. Stockés depuis plusieurs semaines maintenant, ces déchets constituent une menace permanente pour la santé de la population. Parmi les endroits les plus concernés figurent Mungu, à l'endroit communément appelé Chebilala, au terrain de Mukukwe, les abords de la Banque Centrale du Congo, à l'ISP, à Kadutu, dans les avenues Bouole, au Grand Marché, n'est-ce pas Myriam Mofano?
3: Dans ces différents endroits, des tas d'ordures restent visibles, en attente de véhicules d'évacuation mais sans intervention. L'exposition prolongée de ces déchets risque de favoriser la propagation de plusieurs maladies, notamment les choléras, la fièvre typhoïde et les maladies diarrhéiques en raison de l'insalubrité qu'il engendre. Pour Hippocrate Maroumé, modérateur du collectif des organisations de la société civile du Chute Cuvo, cette accumulation de déchets constitue une menace pour la santé publique et dégrade davantage l'environnement urbain. Il estime que la gestion des déchets demeure un défi majeur qui nécessite l'implication de tous les acteurs concernés. Hippocrate Maroumé estime que les organisations chargées de l'assainissement et de l'évacuation des déchets devraient assumer pleinement leurs responsabilités. Leur mission ne devrait pas se limiter à la perception des taxes ou redevances, mais également à garantir un service régulier et efficace des collectes et des traitements des déchets au bénéfice de la population. Il recommande par ailleurs aux habitants de faire preuve de responsabilité en évitant de jeter les déchets dans les rues, les caniveaux et les espaces publics afin de contribuer à l'amélioration du cadre de vie et à la préservation de la santé. Il en parle dans cet élément.
4: Nous profitons de cette occasion pour interpeller les organisations d'évacuation des déchets à leur responsabilité dans leurs attributions d'évacuer les déchets parce que certaines sont mobilisées beaucoup plus à l'argent qu'avait évacué les déchets et c'est là que nous appelons le maire de la ville à pouvoir envoyer ces services d'assainissement sur l'étendue de la ville de Bukavu pour faire le constat et de prendre des options, des décisions fermes pour sanctionner les différentes organisations d'évacuation des déchets qui ne se limitent qu'à récolter de l'argent des contribuables sans pour autant évacuer les déchets. Nous en appelons aussi la population à plus de responsabilités, surtout comme il n'y a pas de pluie, donc facilement on est en train de voir des bouteilles et d'autres déchets ménagers en train d'être jetés un peu partout dans les caniveaux, ce qui peuvent être à l'origine de plusieurs maladies.
3: Notre source salue par ailleurs les initiatives mises en œuvre par les autorités provinciales afin de lutter contre l'insalubrité et d'améliorer les conditions de vie des habitants.
2: Merci à vous, Myriam Mofano. Pendant ces temps, le Parlement citoyen pour la démocratie et la bonne gouvernance Barès à la Raïa plaide pour la prise en charge exceptionnelle de la totalité des frais scolaires des élèves pour l'année scolaire 2026-2027 dans les écoles publiques et privées situé dans les zones sous contrôle de l'AFSM 23. Dans une requête adressée au ministre national de l'Éducation

0: nationale et nouvelle citoyenneté et dont une copie nous est parvenue. Cette structure citoyenne en dit qu'avoir saisi l'autorité dans le souci de prévenir l'abandon massif des élèves qui pourrait surgir suite au manque de moyens financiers par les parents d'élèves. Son président Amani Lwamba Shadrack ajoute que dans les zones précitées, les parents sont économiquement épuisés suite à la guerre et l'on dit que nombreux parmi eux ont été contraints de fuir abandonnant leurs champs et ou leurs activités socio-économiques. D'autres ont perdu leurs emplois et pour le moment, le retour de leurs enfants à l'école l'année prochaine reste hypothétique. Le président national du Parlement citoyen pour la démocratie et la bonne gouvernance, Maître Amani Lwamba Shadrack, en parle.
1: Les parents n'ont plus d'économie qui leur permettent de renvoyer les enfants à l'école. En particulier ceux des secondaires, sans omettre aussi ceux des universités qui, actuellement, la majorité ont abandonné. Parce que les parents vivaient des petits commerces, des économies agricoles, des petits épargnes et d'autres par des crédits bancaires. Et ces ressources ont été suspendues. Et nous avons estimé que pour que l'État puisse soulager les parents pour l'année 2026-2027, que l'État puisse encore, au-delà des efforts déjà fournis, prendre une mesure exceptionnelle en faveur des écoles publiques et privées du Nord Kivu, du Sud Kivu, en fait de prendre en charge les enseignants, le fait scolaire. Cela va apaiser la souffrance des différents parents qui ont vu leurs enfants abandonner l'école.
0: C'était là le président national du Parlement citoyen pour la démocratie et la bonne gouvernance, Maître Amani Lwamba Shadrack au micro des radios Maïndélo. Et avant la deuxième partie de cette édition du journal, disons que l'EDAP ISP a été sacrée école championne de la compétition interscolaire des génies en herbe édition 2026 organisée par Radio Maïndélo. Sur 24 écoles en lice depuis septembre 2025, l'EDAP ISP a battu en finale dimanche 14 juin 2026. L'Anciti Kanyantende sur les scores de 75-40. Des questions de culture générale, d'orthographe, des calculs rapides, d'histoire et de la géographie étaient au centre de cette compétition. Il s'est rappelé que l'émission Génie en herbe, duel intellectuel sur Radio Maïndéléo, qui passe chaque dimanche à partir des 13h, vise à minimiser les risques d'échec en milieu scolaire, tester la connaissance des élèves, pousser les élèves à la lecture et à la documentation. Elle vise à cultiver l'esprit scientifique des élèves, promouvoir la maîtrise de l'histoire et de la géographie de la RDC, mais aussi la maîtrise correcte de l'orthographe des mots. Le tournoi a bénéficié du soutien de députés provinciaux Jackson Kalimba, Kinja Mwendanga Béatrice et Didier Katembera, mais aussi de la dynamique Sami Magadjou.
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0: En sport, le Cap-Vert a signé l'une des sensations de cette Coupe du Monde 2026. Les Cap-Verdiens ont tenu un échec. L'Espagne, hier lundi, à Atlanta, sur un score de 0-0. Face à une équipe espagnole pourtant favorite, les Cap-Verdiens ont livré une prestation défensive remarquable. Grâce à ces résultats historiques, les Cap-Verts décrochent un précieux point dans le groupe H. Dans le groupe G, l'Égypte a également réussi son entrée en compétition. Opposé à la Belgique, les Pharaons l'ont amené au score avant d'être rejoints dans la dernière demi-heure. Le match s'est finalement soldé par un nul d'un but partout, un résultat encourageant avant les prochaines rencontres face à l'Iran et à la Nouvelle-Zélande. Enfin, dans l'autre match du groupe H, l'Arabie Saoudite a tenu tête à l'Uruguay. Les deux sélections se sont quittées sur un score de parité d'un but partout au terme d'une rencontre disputée. Un résultat qui maintient toutes les équipes du groupe en course pour la qualification au deuxième tour. Les regards se tournent à présent vers les rencontres prévues ce mardi. L'affiche la plus attendue de la journée mettra aux prises la France et le Sénégal à partir des 21h heure de Bukavu. Un duel qui s'annonce particulièrement disputé entre les vice-champions du monde et les Lions de la Teranga. Plus tôt, l'Irak affrontera la Norvège avant l'entrée en lice de l'Argentine qui sera opposée à l'Algérie dans le groupe J.
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0: La perturbation des mesures de prévention contre la maladie à virus Ebola suite au manque d'accès à l'eau potable dans le territoire des Kabaré et la mise en garde contre la prolifération des contenus générés par l'intelligence artificielle sur les réseaux sociaux font partie des sujets commentés par la presse lundi 15 juin 2026. Myriam Moufano pour la revue de presse.
4: We'll be right back. Depuis ton site revue de presse, paroitotonews.net, qui écrit « Le manque d'accès à l'eau potable au centre des santé des Bougouchoudés, situé dans le groupement des Bouchouba, en territoire des Kabar, suscite des inquiétudes dans un contexte de prévention contre la maladie avérée Ebola. Selon les responsables sanitaires approchés par ces médias, l'absence des robinets fonctionnels complique le respect du mesure d'hygiène indispensable à la protection des patients. Cette situation affecte particulièrement les enfants qui représentent une part importante de patients accueillis dans les structures. Les professionnels de santé rappellent que l'hygiène des mains constitue l'une des principales barrières contre la propagation d'Ebola. Au-delà de cette maladie, le manque d'eau potable expose également les enfants à d'autres problèmes de santé, notamment les maladies diarrhéiques, les infections cutanées et d'autres pathologies liées à l'insalubrité. Ces derniers, en collaboration avec les défenseurs des droits de l'enfant, appellent les autorités et partenaires du secteur de la santé à améliorer durablement l'approvisionnement en eau potable du centre des santé. Ils estiment qu'investir dans l'accès à l'eau potable permettrait non seulement de renforcer la lutte contre les épidémies, mais aussi de garantir aux enfants un environnement des soins sûrs et conformes à leur droit à la santé, conclut Atotonews.net. De son côté, stnews.info écrit « La population du village de Moulima dans le territoire de Fizi fait face à une grave pénurie d'eau potable. Les habitants de Pande Donilik Point d'eau, situés à plus d'un kilomètre du village, obligeant notamment les femmes à parcourir des longues distances pour s'approvisionner avec des risques liés à l'insécurité et aux violences basées sur les genres. Selon le mouvement citoyen Matuzi Raïa, approché par ses médias, cette situation a provoqué le 13 juin dernier un affrontement entre les femmes des militaires des FARDC et de femmes civiles au niveau du point d'eau. Les conflits seraient liés à l'insuffisance de cette ressource face aux besoins croissants de la population. Face à cette situation, le mouvement citoyen Matuzi Raïa appelle les autorités et le partenaire à intervenir rapidement en créant de nouveaux points d'approvisionnement en eau potable. Les acteurs communautaires soulignent qu'un accès adéquat à l'eau est essentiel pour garantir la santé, la sécurité et la stabilité sociale de la population. Ils estiment qu'une intervention durable permettrait d'améliorer les conditions de vie des habitants tout en prévenant de nouveaux conflits liés à la rareté de l'eau. Bouclons cette revue de presse par radiouniversitaire.net qui met en garde contre la prolifération de contenus générés par l'intelligence artificielle sur les réseaux sociaux qui perturbent l'environnement médiatique et rendent difficile pour de nombreux citoyens la distinction entre les informations fiables et les informations trompeuses. Face à cette situation, les spécialistes de la vérification des faits appellent davantage à la vigilance avant tout partage de contenu. Selon Loni Ereng-Joël du réseau Chunguza Abari contacté par ces médias, l'intelligence artificielle est un outil utile qui permet d'accélérer l'exécution de nombreuses tâches. Toutefois, lorsqu'elle est utilisée de manière irresponsable ou malveillante, elle peut devenir un danger pour la société. Les acteurs mal intentionnés s'en servent notamment pour créer et diffuser des faux messages susceptibles de nuire à la stabilité sociale, sanitaire et économique des communautés. Pour lutter contre ce phénomène, Loni Ereng-Joël recommande aux utilisateurs des réseaux sociaux d'adopter une attitude prudente et critique. Avant de partager des images, vidéos ou autres contenus, il insiste sur la nécessité de vérifier soigneusement leurs sources et leur crédibilité. Cette démarche s'inscrit dans la mission de Chunguza Abari, un réseau de journalistes engagés dans la vérification des faits et la lutte contre la désinformation, conclut radiouniversitaire.net.
0: Un communiqué avant la fin de cette édition du journal, le collectif des écoles privées agréées du Congo, c'est pas quoi en sigle, informe tous les promoteurs des écoles privées, membres en particulier, et ceux de toutes les écoles privées agréées en général, la direction provinciale et l'inspection principale provinciale de l'éducation nationale et nouvelle citoyenneté, sans oublier tous les autres acteurs et partenaires éducatifs en province et dans toute la RDC de l'incident malheureux des fusillades par les éléments armés dont a été victime son coordinateur provincial le samedi 13 juin 2026 sur la route Miti-Bunyakiri au niveau du parc national des Kahuzi-Biega alors qu'il revenait d'une mission officielle dont la supervision du TENASOSP édition 2026. Cela étant, les CEPACO condamnent avec la toute dernière énergie cet acte ignoble qu'il qualifie de barbare qui a failli coûter la vie à son coordinateur et exige qu'une enquête soit diligentée afin de dénicher l'auteur pour qu'une sanction exemplaire lui soit infligée. Eu égard à ce qui précède, les CEPACO rappellent aux autorités politico-militaires frontières en province et partout au pays qu'ils ont le devoir de sécuriser tous les citoyens en général et les acteurs éducatifs en particulier, surtout en cette période des épreuves certificatives, pour un bon déroulement, car les intervenants dans ces dernières sont déployés dans tous les coins et recoins du pays. En termes de supervision en fond, le CEPACO précise que la victime est internée dans une structure médicale de la place où il poursuit les soins médicaux depuis le dimanche 14 juin 2026. On s'y fait à Bukavu le 15 juin 2026. C'est signé par la coordination. Et c'est par cette note, mesdames, messieurs, que nous mettons fin à cette édition du journal sur Radio Maïndéléo. Sa mise en onde était celle d'Emile Mouindou. Au microphone pour la présentation, c'était bien moi, Omar Moudé-Thérèse. Au revoir.

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3: Bonjour à toutes et à tous et bienvenue dans votre rubrique Parlons-en. Chaque 15 juin, le monde célèbre la Journée internationale de lutte contre les maltraitances faites aux personnes âgées. Cette année marque la 21e édition de cette journée qui vise à sensibiliser l'opinion publique aux violences, aux abus et aux négligences dont sont encore victimes de nombreuses personnes âgées à travers le monde. Souvent considérées comme les gardiennes de la mémoire collective et les témoins de notre histoire, les personnes âgées continuent pourtant de faire face à différentes formes de maltraitances, violences physiques, exclusion sociale, précarité économique ou encore marginalisation dans le processus des prises de décision. Comment mieux protéger ces aînés? Pourquoi est-il important de les associer davantage à la vie familiale et communautaire? Et comment valoriser leur expérience au profit des générations actuelles et futures? Pour en parler, dans Parlons-en aujourd'hui, nous recevons l'abbé Jean-Claude Chiza, secrétaire exécutif ad intérim de la structure Oisé Ouetou. Je suis Omer Moudekérez à la présentation. La technique est assurée par Émile Moïne. Mesdames et messieurs, restez avec nous car c'est maintenant que ça se passe.

0: Abbé Jean-Claude Tshiza, bonjour.
1: Bonjour, cher ami.
0: Cette année, le monde célèbre le 21e anniversaire de la Journée internationale de lutte contre les maltraitances faites aux personnes âgées. Que signifie cette journée et quel est son intérêt aujourd'hui?
1: Ça signifie tout simplement une journée de lutte contre la maltraitance des personnes âgées, qui est un événement annuel et qui a comme objectif, vise à sensibiliser le public aux abus et aux violences dont sont victimes les personnes âgées que nous appelons le Seigneur. Et cette journée cherche à encourager la mise en place des mesures de protection des personnes âgées.
0: Justement, quelles sont les principales formes de maltraitance dont sont victimes les personnes âgées dans nos familles et nos communautés?
1: Nous avons quatre formes de maltraitance. D'abord, du point de vue physique, nous avons des personnes âgées qui sont même frappées par leurs enfants ou bien par les membres de leur famille, par les gens de la société. Aujourd'hui, nous voyons dans nos villages des personnes âgées qui sont accusées de sorcières. Et là, vous trouvez des justices populaires. Ce sont des personnes qui sont tuées inutilement. On voit un vieux, puisqu'il n'a plus d'enfants, on l'assimile aux sorciers et ce sont des personnes qui sont victimes. Nous connaissons ces phénomènes qui existent dans nos villages, même en ville. Et du point de vue physique, nous voyons que ces personnes sont maltraitées. Au niveau psychologique, te considère comme devant à rien. Quand tu es là, on te considère plus bien. Ce sont des personnes qui sont négligées. On ne leur pose pas de questions. On ne les considère pas. On ne tient pas compte de leurs avis. Et ce sont des personnes laissées à leur propre compte. Alors ça joue sur leur psychologie. Et c'est une violence. Et c'est une sorte de maltraitance. Et ce sont des personnes qui subissent tout ça comme violence, maltraitance et qui peuvent même conduire ces personnes âgées à tomber malades. On a des AVC et il y a aussi des problèmes de tension, problèmes d'estomac. Et alors tout ça, ça joue sur leur vie et sur leur psychologie. Du point de vue financier, il y a traitance au niveau financier des personnes âgées qui ont travaillé dans est passé, mais qui n'ont pas de pension, ou bien dont leur famille ne considère pas, ne répond pas à leurs besoins. Ce sont des personnes qui, la société ne s'occupe pas d'elles, alors vous trouvez qu'au niveau financier, elles sont dans les besoins, et vous trouvez même sur la route des personnes âgées qui mendient, passent devant les bureaux, devant les magasins, les boutiques, en train de mendier parce qu'elles n'ont pas de moyens pour survivre. De vie institutionnelle, quand vous regardez dans nos institutions, vous ne trouvez plus de personnes âgées dans des institutions, et celles qui sont là sont comme des étiquettes. Il y a des gens qui agissent à leur nom, qui répondent aux préoccupations de la société à leur nom, et on endosse, ces personnes âgées endossent ces conséquences du fait qu'elles ne sont pas prises en considération. Ça, c'est ma manière de voir les choses.
0: Mais les personnes âgées représentent un héritage vivant pour la société. Comment les familles peuvent-elles mieux le valoriser au lieu de les considérer comme une charge?
1: Disons que les personnes âgées sont des bibliothèques d'abord. Comment les valoriser? C'est d'abord en les approchant. On peut les valoriser en faisant associer ces personnes âgées au prix des décisions, que ce soit au niveau familial, soit au niveau de l'Église, que ce soit au niveau des institutions. Il faut que ces personnes âgées soient considérées, soient consultées, et ça sera une sorte de manière de les valoriser. Et il y a des personnes âgées qui ont des expériences, qui ont travaillé dans l'enseignement, dans la santé, et qui peuvent, chez eux, les jeunes doivent puiser de la sagesse, mais aussi de la science. Ils ne font pas croire que ces personnes âgées, bien qu'elles soient âgées, n'ont plus à dire à la société. Donc, devons d'abord les valoriser. Par exemple, par des rencontres intergénérationnelles, les jeunes qui acceptent de s'asseoir avec les personnes âgées, qui échangent, on peut même organiser des journées culturelles avec des personnes âgées, et les personnes âgées vont se retrouver valorisées par la société, par la jeunesse, par leurs enfants.

0: Et pour prendre des décisions, on doit consulter ces personnes puisqu'elles ont un héritage, moi je le considère comme des patrimoines qu'on doit protéger, qu'on doit consulter à tout moment. Je pense d'ailleurs, on peut le considérer comme des musées, ce ne sont pas des objets à jeter, mais ce sont des personnes à considérer, à consulter, à rencontrer pour avoir une lumière. Je peux le considérer comme une lumière dans la société. Elles sont des personnes qui nous éclairent par leur vie, par leur manière d'agir dans les passés, par leurs interventions à différents degrés de la vie. Et je pense que c'est très important que la société, que la famille les considère. Par exemple, vous avez un grand-père, n'est pas considéré un grand-père dans la prise de décision, c'est oublier vos racines. Ces personnes contribuent au développement de la société par leur expertise, par leur expérience, par leurs conseils, par leur présence même. Vous trouvez des personnes âgées qui ont, par exemple, qui ont forgé l'histoire de la communauté, on ne peut pas ne pas le considérer. Par exemple, quelqu'un qui a été député national, qui a été sénateur, qui connaît l'histoire du pays, on ne peut pas ne pas considérer pour savoir comment ces personnes ont réussi à décanter telle situation, comment ces personnes ont réussi à instaurer un système de vie qui permet à la communauté de se développer, d'aller de l'avant. Pour moi, ce sont des personnes qu'on doit plus considérer, qu'on doit plus consulter, qu'on doit beaucoup apprécier, doit respecter ces personnes âgées, doit les honorer, et ce n'est pas en parole, mais en acte.
1: Mais c'est l'abbé Jean-Claude Chiza, nous vous remercions.
0: Merci.
1: Ainsi s'achève cette rubrique Parlons-en consacrée à la journée internationale de lutte contre les maltraitances faites aux personnes âgées. Retenons que les personnes âgées constituent une richesse pour nos familles et nos communautés. Leur expérience, leur sagesse et leur parcours de vie méritent respect, considération et protection. Mettre fin aux maltraitances dont elles sont victimes est une responsabilité qui incombe à chacun de nous. Merci à notre invité, l'abbé Jean-Claude Chiza, secrétaire exécutif d'intérim de la structure Oisé-Oué tout pour ces éclairages sur cette question. Merci également à vous, chers auditeurs et auditrices, pour votre fidèle attention. À très bientôt pour un nouveau numéro de Parlons-en.
2: Merci également à vous, Omer Moudekereza. Merci à toutes les auditrices et auditeurs de Radio Maendeleo. 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

0: Bienvenue à cette émission La Voix des Citoyens, une émission du Bureau de coordination de la Société civile de Sud-Kivu. Le staff technique Emile Moindo nous assure la mise en onde pour que vous puissiez nous suivre dans de bonnes conditions. Pour la présentation, c'est votre humble serviteur, le révérend pasteur Mouchagaloussa Kadiabika Michel. Je suis trésorier du Bureau de coordination de la Société civile de Sud-Kivu. En même temps, je suis le délégué de la composante confession religieuse. Mais je ne suis pas seul au studio, je suis avec notre cher collègue, le pasteur, et membre du Bureau de coordination de la Société civile de Sud-Kivu, qui va devoir se présenter.
1: Merci beaucoup pour l'invitation, cher collègue. Je suis Laurent Kajibami, bonjour. Je suis de la Confédération syndicale du Congo, c'est une sigle, et aussi en province, nous sommes dans les bureaux élargis de coordination de ce civil pour la composante syndicat. Donc nous représentons les syndicats au sein du bureau. Nous saluons tous les membres du bureau élargi, bureau restreint. Nous saluons tous ceux qui animent les organisations de la société civile. Nous saluons tous ceux-là qui sont syndicalistes aussi dans les entreprises. Voilà.
0: Merci beaucoup pour la présentation, cher collègue Laura. Chers auditrices et auditeurs de la radio Maïndeleo qui nous suivent en ce net moment, nous vous annonçons que dans cette émission, nous allons parler sur la position du Bureau de coordination de la Société civile de Sud-Kivu et par rapport au débat des changements constitutionnels dans notre pays, la République démocratique du Congo. C'est depuis l'année 2024 que la Société civile de Sud-Kivu avait rendu public son communiqué s'opposant fermement au projet de changement ou révision de la Constitution. Elle a dénoncé une distraction politique et craint que cette démarche ne serve qu'à instaurer une présidence à vie en modifiant les articles verrouillés. Cependant, les principales suggestions de la société civile sont les suivantes. 1. La société civile a pensé qu'il fallait une priorité urgente sur les plans sociaux, c'est-à-dire que les activistes de la société civile estiment que les conditions de vie précaires de la population et la crise sécuritaire dans l'est du pays devaient être les priorités absolues du gouvernement et non la modification ou le changement des textes réglementaires. Cependant, la société civile a ajouté en parlant de menaces des reculs démocratiques. La société civile décide que vous craignez et que les changements permettent de supprimer la limitation du mandat présidentiel ouvrant la voie à un troisième mandat pour le président actuel Félix Tshisekedi. Enfin, la société civile a parlé d'un appel à l'apaisement. Des structures de la société civile de Sud-Kivu ont appelé les acteurs politiques à l'apaisement, mettant en garde contre les tensions institutionnelles qu'un tel passage en force pourrait provoquer, car il est dangereux d'engager une réforme constitutionnelle alors que le pays est en guerre. Voilà ce que nous allons débattre dans cette émission. Laura Kadjibouami, directement, nous vous passons la parole de sorte que vous puissiez nous expliquer et par rapport à ce que la société civile pense profondément par rapport à ces débats qui cadrent avec les changements constitutionnels dans notre pays. Mais bientôt, il semblerait que il y a les référendums qui est en train maintenant d'être préparé, comme la loi est déjà votée à l'Assemblée nationale, mais aussi qui venait d'être voté hier au Sénat. Alors les choses deviennent de plus en plus catastrophiques. On ne sait plus à quel saint se vouer. Vous avez la parole, cher Laurent.
1: Merci beaucoup, cher collègue, pour la parole. C'est un sujet qui est à l'aïd, oui. On n'a pas d'avance à pour les paroles de votre lumière Kinshasa. Au niveau Kinshasa, on a fait un mandamano pour le pinga, pour le dirige actif. Dans un moment, je vois non, on a étudié, on a quoi, on a commencé devant, et devant, Marie Tiaville, mais Léo, non, on a quoi, ça veut dire, on a cocaïne, on a nyamanza, abaseme. Bon, on n'entend pas vraiment l'élite intellectuelle. J'ai prononcé pourtant les problèmes na tous chibote katiba ni sheria kabambi sana ndio ziko ndani ndio mko sheria zote za lazima. Alors hapa bana utiliser terme tatu. Terme ya kwanza bana sema modification de quelques articles de la constitution. Or pour les modifier la loi ne le permet pas pour le moment. Parce que ce n'est pas la constitution qui est à la base des problèmes que nous avons. Comme l'avait dit le sénateur Lukwevo, il était vice-président à cette époque-là, ça lui a coûté sa place. Donc, les problèmes, ce sont les hommes, les têtes des gens. Ce n'est pas dans la constitution qu'on a dit que les gens doivent se partager l'argent du pays lorsqu'ils sont seulement. Donc, pour bénéficier de l'argent du pays, il faut être au Sénat, il faut être à la présidence, il faut être dans le gouvernement, il faut. Et le reste, le pays, c'est pour ces gens-là. Non, ce n'est pas dans la Constitution. Donc, les premiers termes qui sont en train d'utiliser aux modifications, hors la loi, nous allons lire des articles qui montrent qu'on ne peut pas modifier l'article, pour, disons quelques articles pour le moment, à cause de la guerre, à cause de l'état de siège, l'état d'urgence, tout ça. Alors, il est qu'au terme à quoi on a utilisé. Terme à pile, on a utilisé ni article verrouillé. Et c'est là où se pose le problème. Les articles verrouillés, c'est-à-dire, sont des articles qu'on ne peut pas toucher dans cette constitution. C'est interdit de toucher à ces articles-là. Et c'est ces articles qui fixent le mandat des présidents. Tu as un seul mandat, et puis tu peux le renouveler une seule fois, parce que tu as qui start pas. Alors, c'est là où se pose le problème. Alors, le président actuel, avec tous ceux qui sont à côté de lui, ils ont constaté que le mandat est en train de toucher à sa fin, et ils ont besoin de prolonger son mandat. Allez, il faut commencer maintenant à imaginer des scénarios. Alors, le scénario qu'ils ont imaginé, c'était, le troisième terme, c'est le changement de la Constitution. La Constitution elle-même ne dit pas qu'on doit la changer. On ne peut pas changer la Constitution n'importe comment et n'importe quand. Non. Parce que si nous lisons quelques articles seulement, Nakatala, wakati ya vita, wakati kuko urgence, état de siège, na njuri ya nituku wamu. 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On peut aller seulement au premier alinéa, usuli tukipita kuzingine. 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

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C'est un état social. Ou jamais qui pire. C'est un état démocratique. Démocratique, nous sommes. C'est-à-dire, tu n'as pas de bouchagouzi, tu n'as pas de tu n'as pas de droit à Koutsema, tu n'as pas de sema, tu n'as pas de juif de Koubaraka, tu n'as pas de inchi, tu n'as pas de Koupata, biot, vini, inchi, tu n'as pas un état laïque. 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Article 9 dans ce maïvi. L'opposition politique est reconnue en République démocratique du Congo. Les droits liés à son existence, à ses activités et à sa lutte pour la conquête démocratique et du pouvoir sont sacrés. Ça, bienvenue le président de Kinshasa. Va toi dans ce maïvi. Chir, tu as fait un site de tout. 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Parce que pour les parlementaires, je te dis tout le monde qui a vendu à tout été. 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démocratique du Congo les droits de son donc inapashwa ishi inapashwa kuwa kwanza inapashwa kuwa na makazi zake na inapashwa kuwa unaweza pigarisha aussi comment tu peux faire comme itawezekana upitia 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Ils ne peuvent subir des limites que celles imposées à tous les partis et donc aux partis politiques et activités politiques pour la présente constitution et la loi. Donc à ma poche qu'on va empêcher parce que ça il est ma citine à moins qu'il veut mais qu'on vient quoi arriver bien qu'on pigana il est un jour. 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Article 69 inasema nini? Article 69 inasema hivi. Alinea 3. Inasema hivi. Le président de la République est chef de l'État. Il représente la nation et le symbole de l'unité national. Il veille au respect de la Constitution. Président de la République, article 69, on a dit Anapashwa Eshimisha Katiba. Donc, dans cette union qui chasse, on a dit Mais bon, Pékin, je vais à Somaka. Nami, on a dit Ah, ben, à Somaka, t'as article 10, Maï Katiba. Mais on a utilisé un article, c'est moi, Zenye, Zabongo, Koutafta, tout, Kouzivalisha, Benyaziku. Haïko, quel? Tout, quoi, tu n'as pas Katiba, yet? C'est ça notre Bible. Donc, alors, Banasema anapasha, il veille au respect de la Constitution. Donc, wakwanza kuheshimisha katiba ni président de la République. Tu connais c'est ça quoi article 197. 197 inasema hivi. L'Assemblée provinciale, non, article 100,

0: 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Donc ça ça veut dire que on peut présenter on tombe dans ça je te passe à amani. Non, c'est pas ça, c'est pas lui, c'est notre constitution qui dit que nous devons avoir la paix. 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Non, c'est notre droit. C'est effectivement il évite en profiter pour ba moins. Il a profité pour moi, ben il m'a qu'on a pas ta yabo, ma pesa yabo, tout ça. Mais c'est pas correct, c'est pas juste, c'est une violation de notre constitution. Alors, tout qui est dans l'article 50, tous les Congolais ont le droit à la paix et à la sécurité, tant sur le plan national qu'international. Même il est trompé quand la semaine, Donald Trump est trompé quand la semaine, nous t'avons pas dit à Man. Non, non, pas que j'ai impliqué, Donald Trump n'a pas que j'ai impliqué au sud du Congo et pas à Man. Haïko au Kafaver, c'est pas un cadeau. C'est dans le texte, Zénie, Ziko, na Mouni. Il y a aussi ma balette à Man, Mouinchi. Mouinchi, Zénie, Znadere, Mouni. Haïko Faver. Alors, tout tient d'accord article aussi 48. 48 en ce mal. Le droit à un logement décent, le droit d'accès à l'eau potable, à l'énergie électrique, sont garantis. Donc, tu n'as pas tout qu'on a hack. Moi, il y a une constitution qu'on a envoyé chez Marticle. Parce que, si moi, je vais entendre chez Hack un jour, je vais entendre un jour, c'est comme tout mon constitution. Mais, je vais entendre. Qui l'a congolais, il y a droit au logement, il y a Mouzouri. Logement décent. Le droit d'accès à l'eau potable. 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Énergie électrique, donc il n'y a pas de quoi garantir. La loi fixe les modalités, tout ça. Il est dans l'article 48. Tout qui est dans l'article 69. 69, il est dans le CMAI. 69, il est dans le CMAI. Le président de la République est le chef de l'État. Il représente la nation et le symbole de l'unité nationale. 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Le président de la République veille au respect de la Constitution. Il assure par son arbitrage le fonctionnement régulier des pouvoirs publics et des institutions ainsi que la continuité de l'État. Il est le garant de l'indépendance nationale, de l'intégrité territoriale, de la souveraineté nationale et du respect des traités et accords internationaux. Vous ça.
1: Alors, comme nous sommes à la fin, vous pouvez aussi lire l'article 219.
0: Ouais. 219, nous avons commencé à parler.
1: Oui.
0: On a fait naïf. 219. Aucune révision ne peut intervenir pendant l'état de guerre. 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

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La musique de toutes les générations. Hein? Musique propre. Hein? On a senti rythme. 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

0: Voilà, Katia, vous parlez. Donc, voilà, merci beaucoup. Il y a déjà la loi d'Italien, donc il n'a pas déjà on a sentir il quoi composition donc musique qui a banamou qui existe tout le temps toujours hein musique qui a banamou qui il quoi orchestre moi 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
1: 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Donc, voilà. Merci. 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
0: 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Donc, nostalgie presque.
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CP. Hein? Naïwa toujours Kodo, le grand réparateur, vous pouvez me parler. Na maman Myriam, hein? On va s'allumer, n'est-ce pas? Isago, Issa, vous utilisez, quoi t'as dit?

0: Voilà, merci. 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Il ne court pas parapluie déjà, on a senti avec hein, Papa Wemba Oul. 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Vive la musique. 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

0: de l'ordre constitutionnel condamne la répression brutale exercée contre ses militants lors du récent sit-in. Dans un communiqué publié hier lundi 15 juin, elle réclame l'ouverture d'une enquête internationale indépendante pour établir les responsabilités et la restitution des corps soustraits de voie publique. Dans cette édition, 524 cas de violations et atteintes aux droits humains ont été documentés au mois de mars 2026 dans les provinces du Nord Kivu, du Sud Kivu et de l'Ituri, selon le Bureau conjoint des Nations Unies aux droits de l'homme BCNUDH. Le rapport fait également état des 46 cas de violences sexuelles liées au conflit, soit une hausse globale de 13% par rapport au mois précédent. C'est assuré par Joseph Chizungo, microphone pour la présentation. Je suis Omar Moudekereza. Mesdames et messieurs, vous suivez Radio Maïndéléo, celle qui vous informe par instant. C'est tout pour les titres. Place à présent détail. Et le Sénat a adopté hier lundi en deuxième lecture la proposition de loi fixant les conditions d'organisation du référendum constitutionnel. Le texte a été voté en des termes non identiques à ceux retenus par l'Assemblée nationale. La Chambre haute a introduit une modification des fonds sur la composition de l'Assemblée constituante appelée à rédiger la nouvelle constitution. La divergence porte sur l'exclusion des conseillers communaux de cette Assemblée constituante, là où l'Assemblée nationale les avait inclus comme composante de cet organe. Le Sénat a choisi de les en élaguer en amputant ainsi la future assemblée constituante d'un échelon pourtant considéré comme le socle de la représentation locale et de la démocratie de proximité. Une modification qui, sans bloquer le processus sur le plan procédural, modifie sensiblement l'architecture de l'instance chargée d'écrire la nouvelle loi fondamentale. Conformément à la procédure législative congolaise, les deux chambres devront désormais s'accorder sur un texte commun, soit par voie des commissions mixtes paritaires, soit par une nouvelle navette parlementaire avant toute transmission au président de la République pour promulgation. Pendant ces temps, la coalition Article 64 pour la défense de l'ordre constitutionnel, C64 en sigle, appelle à l'ouverture d'une enquête internationale indépendante sur les incidents survenus lors des sit-in du 12 juin à Kinshasa. La plateforme affirme vouloir établir les responsabilités et obtenir justice pour les victimes. Dans un communiqué rendu public et consulté par Radio Maïndélo hier lundi, la coalition 64 dénonce qu'il qualifie la répression exercée contre les participants à cette manifestation organisée pour la défense de la Constitution et de l'état de droit. Elle fait état des violences d'arrestation et d'intimidation visant ses dirigeants, militants et sympathisants. La coalition estime que ces actes constituent des atteintes aux droits et libertés garanties par la Constitution ainsi qu'aux engagements internationaux de la RDC en matière de protection des droits humains. Par ailleurs, la coalition 64 pour la défense de l'ordre constitutionnel annonce la tenue d'une réunion d'évaluation des événements aujourd'hui à l'issue de cette rencontre. Elle prévoit de communiquer ses conclusions ainsi que les prochaines étapes de ses actions citoyennes. La plateforme réaffirme enfin sa détermination à poursuivre ses initiatives qu'elle présente comme destinées à défendre l'ordre constitutionnel, l'état de droit et les libertés publiques. Et comme annoncé au sommaire de cette édition du journal, au total 524 cas de violations et atteintes aux droits humains ont été documentées au mois de mars 2026 dans les provinces du Nord Kivu, du Sud Kivu et en Ituri. Il s'agit de 287 au Nord Kivu, 98 au Sud Kivu et 60 en Ituri, soit une hausse de 13% par rapport au mois précédent. À cela s'ajoutent 46 cas de violences sexuelles liées au conflit. Ces chiffres sont contenus dans les rapports du Bureau conjoint des Nations Unies aux droits de l'homme, BCNUDH en sigle, rendu public la semaine dernière et consulté par Radio Maïndélo hier lundi, en juin 2026. Selon ces documents, 63% des violences sexuelles liées au conflit sont attribuées aux groupes armés, tandis que 37% sont imputées aux acteurs étatiques. Le BCNUDH s'inquiète de la persistance de violences qui continue d'affecter gravement les populations civiles, en particulier les femmes et les enfants, dans les zones touchées par l'insécurité. À l'issue de l'examen de ces cas, 19 bénéficiaires, dont 2 femmes, parmi lesquelles 17 défenseurs de droits humains et 2 journalistes, ont reçu des conseils en autoprotection, ainsi qu'un appui en matière de plaidoyer et de suivi. Sur le plan judiciaire, poursuit les documents, la lutte contre l'impunité a enregistré des avancées avec l'aboutissement des 4 poursuites engagées contre 3 militaires des forces armées de la RDC et un agent de la police nationale congolaise. Ces procédures ont conduit à la condamnation de 3 personnes, dont 2 militaires des forces armées de la RDC et un agent de la police nationale congolaise, tandis qu'un militaire des forces armées de la RDC a été acquitté, indique le Bureau conjoint des Nations Unies aux droits de l'homme. Le BCNUDH condamne ces violations des droits humains et appelle les autorités congolaises et l'ensemble des parties prenantes à renforcer le mécanisme de protection des civils, à poursuivre les auteurs de ces actes et à intensifier les efforts de lutte contre l'impunité. Mesdames et messieurs, en cours de diffusion, c'est l'édition du journal sur Radio Maïndélo émettant en direct de la ville de Bukavu.
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0: Et parlons santé à présent dans cette édition du journal. Disons que la nouvelle souche de l'épidémie d'Ebola a déjà causé 192 décès sur un total de 808 cas confirmés, enregistrés depuis son apparition, soit un taux de létalité globale de 23,8% selon les rapports sur la situation épidémiologique publiés la fois dernière. Le document indique que 363 patients sont actuellement en isolement ou hospitalisés, tandis que 48 personnes ont été déclarées guéries. Le taux global de suivi de contact s'établit à 63,1% dans les trois provinces touchées par l'épidémie. La province de l'Ituri demeure l'épicentre de l'épidémie avec 738 cas confirmés, représentant environ 91,3% de l'ensemble des cas recensés. 20 zones de santé y sont affectées. Dans la province du Nord Kivu, 10 zones de santé sont concernées. La zone de santé de Mitsimurisa dans la province du Sud Kivu est également touchée. Par ailleurs, le suivi des contacts demeure insuffisant avec un taux global de 63,1%. Il reste largement en deçà de l'objectif opérationnel fixé à 95%. Et la maladie de virus Ebola est une maladie comme tant d'autres qui peut guérir et être éradiquée si tout le monde s'implique sans relâche en observant les mesures barrières édictées par les autorités sanitaires. Ce message est du docteur Claude Baïziré, chargé de communication à la division provinciale de la santé au cours d'une interview accordée hier lundi 15 juin 2026 à Radio Maïndélo. Il indique que la riposte contre l'épidémie à virus Ebola évolue bien en province du Sud Kivu grâce à l'implication de tous les intervenants. Il encourage les efforts des relais communautaires, particulièrement ceux de la zone de santé de Mitsimurisa où le premier cas a été déclaré. Le docteur Claude Baïzir encourage également la population à ne pas avoir peur de cette maladie, mais plutôt redoubler d'efforts pour barrer la route à sa propagation afin que dans les prochains jours, la province soit déclarée une province sans la maladie à virus Ebola. Le docteur Claude Baïzir en parle.
2: Pour le moment, il y a comme espoir, hein? Il y a une bonne évolution. Et comme vous le savez, on a eu un premier cas qui est venu de Ituri, qui avait amené la maladie dans la province. C'était dans la zone de santé de Mitsimurisa, dans l'aide de santé de Kaungu. Et les actions de santé publique avaient déjà commencé. Et grâce à ces actions, et jusque-là, on n'a pas encore d'autres cas. Mais cela n'est pas à dire que l'Ebola est fini dans la province. Nous sommes en train de suivre les cas contacts qui n'ont pas encore totalisé 21 jours. Donc, la province a encore des problèmes avec Ebola. Mais disons, on est en train de bien gérer la situation. Nous espérons que ça va aller comme ça. Nous sommes en train de faire tout pour que la population ait assez de connaissances. Et on a trouvé qu'en tout cas, il y a un grand changement. Il y a des recos qui ont été mis en contribution, qui sont en train de passer de porte à porte à Kaungu et dans certaines aires de santé tout autour de Kaungu. Mais ce que j'aimerais demander à la communauté, l'Ebola, c'est une maladie comme toute autre maladie. Il ne faut pas avoir peur. Il faut savoir qu'il y en a qui peuvent survivre de cette maladie à condition d'aller vite au centre de santé et ne pas s'enfermer dans la maison.
0: C'était là le docteur Claude Baïziré, chargé de communication à la division provinciale de la santé. Et parlons toujours santé dans cette édition du journal. Disons que les habitants du quartier Bouo-Lokacha sont invités à plus de prudence et de vigilance, particulièrement en ce qui concerne les risques des maladies comme le choléra. Ceci passe par le lavage régulier des mains et le signalement de tout cas suspect auprès des autorités sanitaires. Cet appel est du chef des quartiers Bouo-Lokacha, Mugaru Kabudougue Patrice, après avoir enregistré au moins 5 personnes mortes d'une maladie apparentée au choléra dans cette partie de la commune de Bagira à Bukavu. Ces cadres de base expliquent que les avenues le plus à risque sont Moussakambo 1 et 2 ainsi que l'avenue Kacheke 3. Il attribue cette maladie à l'absence de l'eau potable et à l'utilisation de l'eau souillée. Il remercie la zone de santé de Kadutu, la Croix-Rouge et les autorités pour leur implication dans la remise des médicaments et la pulvérisation des ménages. Mugaru Kabudougue Patrice appelle ses administrés à respecter les mesures barrières pour se protéger contre cette maladie en l'écoutant.
3: Nous avons eu les cas de choléra dans les avenues Moussakambo 1er, Moussakambo 2 et Kacheke 3. Nous avons perdu 5 personnes en 2 jours. Quand nous avons demandé l'aide aux autorités, ils nous ont venus en aide, ils nous ont donné le médicament approprié, les pulvériser dans le parcelle, dans des toilettes et donner aussi des médicaments pour mettre dans l'eau. Nous demandons à notre population de faire tout pour être propre chaque jour, que nos parcelles soient en bon état chaque jour, nos toilettes aussi, et aussi lavage de mains chaque jour. Nous demandons aux églises, aux écoles de se procurer des seaux robinets pour que chaque fois que nous entrons ou nous sortons là où nous étions, que nous lavons les mains. Merci au cadre de base de Nyumbakumi qui ne cesse de sensibiliser notre population. L'assainissement dans notre quartier.
0: Et avant de parler sport dans cette édition du journal, disons que le Parlement citoyen pour la démocratie et la bonne gouvernance Barès Alaraïa plaide pour la prise en charge exceptionnelle de la totalité des frais scolaires des élèves pour l'année scolaire 2026-2027 dans les écoles publiques et privées situées dans les zones sous contrôle de l'AFSM-23. Dans une requête adressée au ministre national de l'éducation nationale et nouvelle citoyenneté, dont une copie nous est parvenue, cette structure citoyenne indique avoir saisi l'autorité dans le souci de prévenir l'abandon massif des élèves qui pourrait surgir suite au manque de moyens financés par les parents d'élèves. Son président Amani Luamba Chadrak ajoute que dans les zones précitées, les parents sont économiquement épuisés suite à la guerre. Et l'on dit que nombreux parmi eux ont été contraints de fuir et abandonnant leurs champs et ou leurs activités socio-économiques. D'autres ont perdu leurs emplois et pour le moment, le retour dans leurs enfants à l'école l'année prochaine reste hypothétique. Le président national du Parlement citoyen pour la démocratie et la bonne gouvernance, Maître Amani Luamba Chadrak en parle.
4: Les parents n'ont plus d'économie qui leur permettent de renvoyer les enfants à l'école, en particulier ceux des secondaires, sans omettre aussi ceux des universités qui, actuellement, la majorité ont abandonné parce que les parents vivaient des petits commerces, des économies agricoles, de petits épargnes et d'autres par des crédits bancaires. Et ces ressources ont été suspendues. Et nous avons estimé que pour que l'État puisse soulager les parents pour l'année 2026-2027, que l'État puisse encore, au-delà des efforts déjà fournis, prendre une mesure exceptionnelle en faveur des écoles publiques et privées du Nord Kivu, du Sud Kivu, en fait de prendre en charge les enseignants, le fait scolaire. Cela va apaiser la souffrance des différents parents qui ont vu leurs enfants abandonner l'école.
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0: En sport, le Cap Vert a signé l'une des sensations de cette Coupe du Monde 2026. Les Cap-Verdiens ont tenu un échec l'Espagne hier lundi à Atlanta sur un score de 0 but partout. Face à une équipe espagnole pourtant favorite, les Cap-Verdiens ont livré une prestation défensive remarquable. Grâce à ces résultats historiques, les Cap-Verts décrochent un précieux point dans le groupe H. Dans le groupe G, l'Égypte a également réussi son entrée en compétition. Opposé à la Belgique, les Pharaons ont longtemps mené au score avant d'être rejoints dans la dernière demi-heure. Le match s'est finalement soldé par un nul d'un but partout, un résultat encourageant avant les prochaines rencontres face à l'Iran et à la Nouvelle-Zélande qui ont fait aussi un match nul de 2 buts partout ce matin. Enfin, dans l'autre match du groupe H, l'Arabie Saoudite a tenu tête à l'Uruguay. Les deux sélections se sont quittées sur un score des parités d'un but partout au terme d'une rencontre disputée. Un résultat qui maintient toutes les équipes du groupe en course pour la qualification au deuxième tour. Les regards se tournent à présent vers les rencontres prévues ce mardi. L'affiche la plus attendue de la journée mettra aux prises la France et le Sénégal à partir de 21h heure de Bukavu, un duel qui s'annonce particulièrement disputé entre les vice-champions du monde et les Lions de la Teranga. Plus tôt, l'Irak affrontera la Norvège avant l'entrée en lice de l'Argentine qui sera opposée à l'Algérie dans le groupe J. Exactement 12 heures passées des 13 minutes, mesdames, messieurs. C'est par cette note que nous mettons fin à cette édition du journal sur Radio Maïndéléo. Sa mise en onde était celle de Joseph Chizungu. Au microphone pour la présentation, c'était bien moi, Omer Moudekereza. Au revoir.

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Bienvenue à poursuivre votre émission de chaque mardi de 14h30 à 15h. Nous sommes dans l'émission du foyer de créativité de la société civile du Sud Kivu. Aujourd'hui, à la présentation, je suis Augustin Kilimali et je suis accompagné à la partie technique par Joseph Chizungu Ntaouli Ruamano qui est en train de nous mettre en onde. Nous vous saluons par

Nous sommes le foyer de créativité de la société civile dans son programme Bonne Puissance. Le programme Bonne Puissance, qui est un programme qui est installé dans la sous-région de Grand Lac, en RDC, au Rwanda et au Burundi, et qui a pour mission de sensibiliser la population pour essayer de mettre fin à la récurrence de la violence. C'est une mission de sensibilisation vers la paix, le vivre ensemble, la cohabitation pacifique. Comme nous l'avons dit la semaine passée, nous avons essayé de parler de l'acteur du troisième niveau, là où on a essayé de donner et quel est cet acteur-là du troisième niveau. Et on a essayé de donner aussi l'organigramme, comment fonctionne le foyer de créativité de la société civile, qui est un consortium des organisations membres de la société civile, que nous citons l'IGS Sud-Kivu, ADEMER, GAM, COGESKI, CDH. Donc voici les cinq organisations qui font partie du foyer de créativité de la société civile du Sud-Kivu. Donc il y a d'autres organisations qui sont en train d'être formées, mais pour le foyer, ce sont là les cinq organisations qui sont dans le foyer. Voilà. Comme d'habitude, nous allons donner notre numéro avant de donner le sujet du jour. Notre numéro de contact, quelqu'un peut vouloir intervenir pendant l'émission ou nous écrire ou après l'émission. Vous pouvez nous écrire au 09 71 96 97 80. 09 71 96 97 80. Donc, même pendant l'émission, vous pouvez intervenir, vous nous écrivez. Et puis, on va devoir lire votre message parce que c'est une émission de sensibilisation. Par rapport aux remarques que nous avons eues l'autre fois, on nous a recommandé de parler plus en swahili pour que les gens puissent comprendre facilement de quoi est-ce que nous parlons. Oui, nous le faisons, mais aussi, il y a des termes qu'on ne sait pas quand même, qu'on ne sait pas traduire en swahili. Ce qui fait que les auditeurs vont essayer de nous comprendre. Bien que l'émission est bilingue, notre émission est bilingue, nous parlons en swahili et en français, mais il y a des termes qu'on ne sait pas vraiment expliquer en swahili. Donc les auditeurs vont devoir nous en excuser. Comme je le disais tantôt, aujourd'hui nous allons essayer de parler de l'art de vivre au quotidien. Les sept domaines de l'art de vivre au quotidien. Qu'est-ce que les domaines, l'art de vivre au quotidien? Donc, sur fond de la poétique pour activer la bonne puissance, donc chaque jour, les membres du foyer et tous ceux-là qui ont déjà goûté de la formation sur la bonne puissance, ils ont chaque jour un programme qui doivent suivre, qui les accompagnent. Parce que nous avons dit que le programme Bonne Puissance vise d'abord à changer l'individu. Et une fois l'individu changé, il pourra maintenant changer la communauté dans laquelle il vit. C'est ça donc. Et comme il faut changer l'individu, donc l'individu est soumis à certaines méthodes, à certaines pratiques qui doivent l'aider à affronter les chocs de la journée. C'est vrai que la plupart des fois, on se réveille. Bon, il y a ceux-là qui n'ont même pas le temps de prier. Ils n'ont pas le temps de prier, ils sont toujours au téléphone en train de suivre des informations, WhatsApp, TikTok et consorts. Il y a les gens qui ne prient même pas. Mais il y a d'autres qui prient. Mais ceux du programme Bonne Puissance
à part la prière, il y a ce que nous appelons la méditation, la PABP, la poétique pour activer la bonne puissance. C'est sur base de cette poétique-là que tout associé du programme Bonne Puissance, il commence sa journée par cette poétique et cette poétique l'aide à affronter les chocs de la journée. Et cette poétique, elle consiste à faire une maîtrise de s'entraîner correctement, que nous appelons le growing up, qui est la théopraxie, la méditation en soi, et le waking up. Donc, par exemple, les sept domaines de l'art de vivre au quotidien, on en a sept, comme on dit, c'est à chaque jour de la semaine où il faut méditer sur tel ou tel autre sujet, ou tel autre thématique. Alors, il y en a sept, et le lundi, c'est l'art de la respiration, le mardi, c'est l'art de l'alimentation, le mercredi, c'est l'art de la détente, le jeudi, c'est l'art de l'auto-guérison, et le vendredi, c'est l'art de la relation, le samedi, c'est l'art de la pensée, et le dimanche, c'est l'art de la réalisation de soi. Et à chaque journée, nous allons essayer d'expliquer aux auditeurs, bien que peut-être on ne pourra pas finir tous les sept domaines aujourd'hui, mais on va essayer d'aller un peu plus vite pour qu'on arrive à les développer tous aujourd'hui. Ça veut dire pourquoi on a sema. Tout ça, quand on a un programme Bonne Puissance, qui est mon membre du programme Bonne Puissance, anakuwa kwanza mtu mwenye zaidi ya kufanya sala yake ya kawaida, anakuwa na kipindi kingine kenye tunasema kipindi ya meditation. 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Pourquoi la respiration? Kila mtu anakuwa na namna anakuwa iko na pumua. Lakini on se rend compte que nombreux ne se rendent pas compte qu'ils sont en train de respirer réellement. Donc on se réveille, on ne sait pas. Bon, on a tout qu'on a en guerre, mais sentir que réellement tu es en train de respirer. Ah, il faut maintenant être dans la bonne puissance pour que vous compreniez respiration inakuwa na maana gani. Et qu'est-ce qui est dit par rapport à l'art de la respiration? C'est l'art des arts. Il gouverne toute la vie. Quand il est bien pratiqué, il corrige tout le reste. Sa puissance vient du fait qu'il active la conscience du corps énergétique. Cette interférence entre les deux identités, l'identité forme et l'identité essence. Donc, l'identité forme, c'est ce que nous appelons encore ego. Et l'identité essence, c'est le soi. Donc, c'est grâce à cet art qu'on peut réellement habiter son corps. Une condition sine qua non
de l'éveil de la bonne puissance, la respiration. Si vous en faites une expérience, quoi qu'il en soit, on a tout fait. Afin de quoi une minute, ou faire une respiration, ou faire un match, ou faire une respiration, ou t'as si qui a comme, ou t'as quoi ma badiriko fulani mouaï. La qui est comme un isolé, ou t'as si qui a quitté. Mais nous autres, nous en faisons déjà une habitude à travers nos épéquis. Et tous les membres du programme Bonne Puissance, ceux du foyer de créativité, ils le savent vraiment parce que les petits, c'est comme une nourriture. C'est comme une nourriture qu'on doit prendre chaque jour. C'est une cure, quoi. Alors, comme on le disait, la respiration, c'est l'art de la respiration, c'est l'art qui gouverne toute la vie. Donc, kama unakuwa na tabia ya kuikala sama unarespire, unakamata position assise, unaikala mzuri, sama vile mamambra programme Bonne Puissance banajua, centrer le corps, prendre l'équilibre, proportion, coordination, vous sentez la respiration, comment elle apporte une chaleur dans son corps. Et l'art de la respiration, c'est ramener la conscience et le souffle au ventre. Voilà. Comment on fait? C'est amener la conscience et la respiration dans le ventre que nous appelons encore les haras. Les haras. Donc ici, chini ya kitofu. On a kamata respiration à côté, on a isukuma chini ya kitofu, na on a sikia kama inaleta kitu kipya mwili yako. À cet effet-là, on arrive à cultiver les attributs du Seigneur. Les attributs du Seigneur, et comme on le dit dans le Kinyarwanda, le Mpigagasani. Donc, les attributs du Seigneur. Les attributs du Seigneur, c'est la perfection, la bénédiction et la force de vivre ensemble. Comme on a dit à l'introduction de ces émissions, que le programme Bonne Puissance a trois piliers qui sont les trois piliers du programme Bonne Puissance. Il y a la force de vivre, il y a l'eau, il y a aussi l'énergie. Voilà. Et après, pour le mardi, c'est l'art de l'alimentation. L'art de l'alimentation. Comment on s'alimente? Avant d'entrer dans ce studio, j'étais en train de suivre l'émission Gicolette, où la maman parlait de l'alimentation, tout ce qu'elle fait comme cuisine. Mais ici, dans le programme Bonne Puissance, on a l'art de l'alimentation. On doit méditer sur son alimentation tous les mardis. L'alimentation qui est le pilier central de notre humanité physique. 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Kama si kukula, si ta weza kufika pa kwenye radio na ku wapatia iye mafundisho kidogo. Lakini sasa ifo kujua tunakula nini. Namna gani tunakula. Dieu plus que nous mangeons et ce que nous buvons peuvent favoriser ou alors élever notre bonne puissance. Mais il est notre coup, voilà tout le coup, Dieu nous a tout parti, il est bonne puissance, yet. Voilà pourquoi il faut manger et boire consciemment en connaissant des causes. Ce qui suppose que l'on peut se former et s'informer en permanence en matière de diététique pour rester responsable dans son état de corps. Esprit. C'est-à-dire, quand tu n'as quoi, tu dis tu n'as quoi aller. Quand tu n'as rien qu'on a quoi, mais à tenir compte, à la conscience que tu n'as quoi, qu'on a tafoun. Mais nous, tu n'as rien qu'on a la conscience, en asema, ah, il tchakoua, il koboutam. Il tchakoua, tu me vis, il pite. Il tchakoua, il kosetani, il t'anilumisha tumbu. Tu manges consciemment. Ce qui est pratique, dans le programme Bonne Puissance, il faut
ramener les gens à consommer les 3 V. Les 3 V. En tout cas, il faut bien retenir. Les 3 V, c'est il faut manger ce qui est végétal, ce qui est vivant et ce qui est varié. Et ici, nombreux, comment on peut arriver à consommer les 3 V alors que la situation socio-économique ne nous permet pas aujourd'hui de trouver tous les 3 V là, le vivant, le varié et le végétal. Mais c'est simple, mes chers amis. 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Sambaza, c'est ça, le vivant. Donc, facilement, on peut trouver le sambaza, wala unapata kama lipata katonso kako, unapata samaki ya baridi, kanyama, unaakompanye yako na legume. 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Voilà les 3 V ini iko conseillé ku art de l'alimentation. Le mercredi c'est l'art de la détente. Ah, la détente là c'est tout un problème. Compte tenu des stress que nous vivons, nous sommes en train de traverser ces derniers temps. Mais comment il faut un temps, il faut un temps que je détende. 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Il faut détente vraiment par rapport na vitu yenye tuko tunaishi leo, il faut un petit moment de détente. L'art de l'auto guérison c'est pour le jeudi. Comment s'auto guérir? Loin d'être une calamité, la maladie est d'abord un effort du corps pour nous garder en vie. C'est donc un appel du corps à notre sagesse pour changer notre mode de vie révélé comme non fonctionnel. Par la maladie, on adopte de plus en plus, donc, on est un peu, de plus en plus épanoui. Donc, la maladie est ainsi une occasion de grandir en réorientant sa vie. 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
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Le vendredi c'est l'art de la relation. Il faut avoir de bonnes relations avec les gens. Parce que quelqu'un qui vient à sa bonne puissance doit avoir de très bonnes relations avec lui-même, avec son entourage. Éviter des conflits inutiles dans la communauté. 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Donc, il faut avoir de très bonnes relations, et ça c'est l'art de la relation que nous faisons chaque vendredi. Chaque vendredi. Mais comme on est mardi, c'est l'art de l'alimentation, bon, ça va. Je pense que nos mamans sont en train de nous suivre. Je vois que maman Yvette est en train de suivre l'émission à partir du lycée Anna. Elle est aussi membre du foyer. Il y a l'honorable Didier Katembera qui a fait signe qu'il est en train de nous suivre à partir d'Ouvira. Nous le saluons aussi. Mutambula Pipa, il connaît bien le programme Bonne Puissance parce qu'il a été aussi formé à la Bonne Puissance. Nous le saluons en passant. Nous saluons aussi Dr Chigiriziba qui nous fait aussi signe et il dit qu'il est toujours avec nous. Il est en train de suivre l'émission à partir de quelque part sur le site de la radio Maendeleo. Donc l'art de la pensée, c'est chaque samedi comme on l'a dit. L'art de la pensée. La pensée. 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Donc, haukupata chakula ni kuwaza tu ndio. C'est tout à fait normal pour un parent de penser sur la vie de sa famille, sur la vie de son entourage. Mais aussi, il faut savoir différencier la façon de penser. Pour ne pas s'égarer, ma pensée doit rester connectée en haut. Donc, kuwaza mambo mazuri yani Mungu iko na kutayarishi. Mungu mambo mazuri yani Mungu iko na kutayarishi. Haifai kuwaza tu kama Mungu alikutupililia. Il faut kuwa na matumaini. L'espérance qui ne déçoit jamais. Il faut avoir l'espérance qui ne déçoit jamais. Que Mungu iko na kusikiliza. Merci aussi à Severin Chamavu qui est en train de nous suivre à partir de la brasserie. Merci beaucoup à tous ceux-là qui sont en train de suivre notre émission. Je vois aussi Pascal Mouchagaloussa, Mouchaïmou, de la Radio Maria, qui est en train aussi de suivre cette émission. Voilà. Donc, on disait que l'art de la pensée, c'est chaque samedi. Ensuite, il faut toujours d'abord suivre les conseils qu'on nous donne par rapport à notre pensée. Lisez les grandes choses, réalisez-les et ils vous osseront. Donc, les grandes choses, il faut que quoi nous habitons à mesure. 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Alors, le dimanche, c'est l'art de la réalisation de soi. Qu'est-ce que la réalisation de soi? C'est savoir que nous sommes tous une émanation singulière de la vie universelle. Une émanation singulière de la vie universelle. Cette vie universelle, c'est le Seigneur notre Dieu, que nous appelons vie père-mère, que nous appelons Nakasane, qu'on appelle Mungu, qu'on appelle les Zambé, que le Bouddha appelle, c'est pas comment, les musulmans l'appellent Allah. Donc, nous sommes tous une émanation singulière de la vie universelle. C'est ça, la réalisation de soi. Notre fonctionnement ordinaire, dicté par le loi profane, généralement au détriment d'autrui,
et dans notre être essentiel. 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Donc, il faut avoir toujours l'espérance que il y aura un demain meilleur. Même si tu as traversé la situation à Mubaya Leo, tu te manies comme kesho bitakuwa mzuri, hein, bitakuwa bien, comme on l'a toujours dit. Voilà, nous sommes en train de vouloir chuter petit à petit dans notre émission de ces jours, mais nous devons retenir une chose, que toute personne venue à sa bonne puissance ne doit pas commencer une journée sans avoir fait son entraînement personnel quotidien. Il est tout dit, c'est ma émission à la fois passée. En tout cas, c'est ma kama, le foyer, comme organigramme, il y a ma organisation membre, il y a un cercle général, qui chakouko ma GSDV, nakouko ma GEBP, qui chakouko ma NGE, je n'ai constitué ça foyer de créativité, il y a société civile. Et c'est dans ce sens-là que nous invitons tous les membres du foyer à pratiquer régulièrement l'entraînement personnel quotidien. Le seul moyen, yani itatusaidia kubadilika na kubadilisha donc kubadilisha environnement yenye tunaishi amo, mazingira yenye tunaishi amo. Ju kama wewe peke yako ubadilike, comment on saura que tu as appris la bonne puissance? Comment on saura que tu es de la bonne puissance? Si ton comportement toi-même te trahit dans la communauté. Kama wali kiamu ile omimi ya kujipendelea ton ego. Tu ne veux pas quitter l'ego pour le sens. Parce que quand tu es dans le sens, tu commences à prendre soin des autres. Tu commences à prendre soin des autres. Et là tu es au niveau de l'individu individualisé. Le troisième niveau de conscience de l'individu individualisé. Voilà donc, nous sommes à la fin de notre émission. Nous remercions tous ceux-là qui nous ont suivis et à travers ces ondes de la radio Mandelo. Merci à Maman Yvette, merci à Séverin, merci à Jacques Koulimouchi qui est un auditeur fidèle de cette émission. Merci à Diane Chikwanzi, à Honoré Alame, Sami Takimbula, Maman Marie Alika, nous les saluons tous les membres du cercle général et tous les membres du foyer de créativité de la société civile. Nous rappelons que les PQ, il faut le faire régulièrement. J'en profite aussi pour appeler aux membres du GVP 1 qui se préparent à la certification que l'État est en train de filer. Il faudrait qu'ils en profitent. Comme ça, ils seront certifiés comme apprenants intégrés à la bonne puissance. Merci à Papa Joseph Kizungu Ntaouli Romana qui nous a mis en onde. À la présentation de cette émission de ce jour, j'étais Augustin Akilimali, le premier lien du pilier être au sein du foyer de créativité de la société civile. Merci et à mardi prochain. Bye bye. 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

0: 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Le présent communiqué parvient, qui s'est présent communiqué alors parvient à la grande famille Zihirwa, se trouvant à Tchanapanze, à Irabata. Ses enfants se trouvant en Afrique du Sud, sa fille Dada Kuni Vuninga, se trouvant à Beni, à la famille Vuninga, de partout où il se trouve, les déceptions, à l'hippodrome, en face de la communauté 40e, c'est ça, en diagonale avec l'école primaire, le Mignon. Le programme de l'enterrement vous sera communiqué ultérieurement pour la famille Berindois. Charles signe le présent communiqué. 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La famille de Régnier Naminani a la triste douleur d'annoncer les décès de son épouse, Madame Bouihambe Tarsil Nzigir Eliane, maman Rodinan, mort survenue mardi 16 juin 2026 à Bukavu. Et ces tristes nouvelles parviennent aux familles suivantes. La communauté Moura s'y trouvant à Bukavu, la communauté de l'Istem Bukavu, membre de famille s'y trouvant à Idjoui, à la famille Bashonga Claver, à la famille Bouihamba, à tous les amis et connaissances qui ont connu l'Istem du Spari. Les dettes organisations domicile Sizakara, les Texas, camp du prof, à liste des listes Bukavu, les programmes des obsèques vous seront communiqués ultérieurement. Faites à Bukavu les 16 juin 2026, les Seterene Nyaminani signe le présent communiqué. 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La famille Mbayo a les profonds regrets de vous annoncer la mort et les décès de son père et grand-père. Lukamba Mbayo, bienvenue, directeur de l'épée Camp Cinéma, décès survenu mardi 16 juin 2026 au centre hospitalier Saint-Vincent vers 4h du matin. Suite à une longue période de maladie, que c'est triste nouvelle, parviennent à toute la famille Mouka, partout où elle se trouve, à la mutualité Bangu Bangu, se trouvant à Bukavu et partout ailleurs, et Benyemi Kebo, se trouvant à Bukavu et à la coordination provinciale des écoles conventionnées catholiques, au personnel de l'épée Camp Cinéma, à l'inspection Paul Bukavu 3, à l'épée à Kadutu et à toutes ses connaissances. Programme des obsèques mercredi 17 juin 2026 à 9h, levée du corps à la mangue de la clinique universitaire de l'IOB et passage à l'épée Camp Cinéma, son lieu de service à 11h, mais c'est recueillement la paroisse sans en François-Xavier de Kadutu à 12h, départ au cimetière de la Rosésie, jeudi 18 juin 2026. 14h30, levée d'Idei et bande des consolations sur domicile, 6 sur avenue Rokomboka pour la famille Assoumani Mbayo. Gislan signe le présent communiqué. 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Ugonjwa huu unambukizwa kwa kunywa maji machafu, kula chakula kichafu ama kupitia mikono isiyokuwa safi. 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

0: descend après la dernière manifestation de l'opposition entre Pertan Visimeno. Dizaines de blessés graves et vagues d'arrestations arbitraires. L'église catholique tape 10 points sur la table face à ce qu'elle qualifie des dérives sécuritaires intolérables. Devant ces chaos, les évêques brisent le silence et exigent des réformes immédiates pour sauver l'ordre républicain. Et les sénateurs et députés réunis en commission mixte paritaire ont levé leur divergence sur la composition de l'Assemblée constituante chargée des réformes constitutionnelles. Proche de Denis Mukwege, Roger Bouendoua dénonce un scandale et met en garde contre un risque de démembrement du pays. Les textes est désormais en attente de promulgation par le chef de l'État. Et en sport, la République démocratique du Congo débute la Coupe du Monde ce mercredi 17 juin 2026 à 19h heure de Bukavu. À quelques heures du match, les avis des habitants de Bukavu sont partagés entre modestie, humilité, confiance et optimisme. C'est tout pour les titres, mesdames, messieurs. Myriam Mofano, c'est mon nom, je suis la présentation. Jean-Claude Ndagui sur la mise en onde. Nous l'avons annoncé au sommaire, l'adoption lundi 15 juin 2026 par le Sénat de la proposition des lois fixant les conditions d'organisation du référendum en RDC est un scandale désolant qui consacre le démembrement ou la balkanisation de la République démocratique du Congo. En s'est réagi Roger Bouendoua, un des collaborateurs du prix Nobel de la paix Denis Mukwege, à la suite de l'adoption après seconde lecture de la loi référendaire par la Chambre haute du Parlement congolais. Pour lui, il est inimaginable d'envisager l'organisation du référendum sans la participation des habitants de provinces de Sud Kivu et du Nord Kivu, dont de vastes étendues se trouvent sous administration de la FSM-23. Initier un tel projet signifie démembrer la RDC, estime Roger Bouendoua, qui appelle le peuple à s'unir, quelle que soit l'oppression, pour barrer la route à cette initiative. Roger Bouendoua est joint au téléphone par notre confrère Expédie Kialo.
1: C'est un scandale, ça c'est un scandale désolant lorsque nos élus, même ceux du Nord Kivu et du Sud Kivu, acceptent qu'on nous démembre de la République en vote de loi qui pousse à un référendum où nous n'avons pas droit au chapitre. On ne pensait pas qu'au sommet de l'État, la présidence de la République, le Parlement soit animé de cette folie-là, qu'on laisse une partie de la République sans se gêner et on se dit demain, on va voter.
2: Monsieur Roger Bouendoua, que reprochez-vous en concret à cette proposition de loi fixant les conditions d'organisation du référendum?
1: La première chose que nous reprochons à cela est que c'est un projet périlleux. Il est dangereux, il est néfaste, il porte à l'implosion de la République. Si ce référendum-là se faisait, il se ferait sans le Sud Kivu et le Nord Kivu. C'est quand même plus de 9 millions de personnes qu'on va sacrifier. C'est quand même notre dignité qu'on va sacrifier. On va donc décider contre nous, comme si nous avons accepté cette balkanisation-là. Nous refusons la balkanisation et on s'est dit, nous devons nous tenir le coude pour dire non au dénombrement de la RDC, non à ces projets funestes. Comme peuple, il n'y a aucune armée qui soit plus forte que nous et nous sommes mobilisés à sauver la République.
0: Roger Bouendoua au micro des radios Maïdéléo, il s'est de préciser que les sénateurs et les députés réunis en commission mixte paritaire ont levé leur divergence sur la composition de l'Assemblée constituante. Les conseillers communaux en sont exclus et les textes adoptés dans le même terme par les deux chambres sera transmis au chef de l'État pour promulgation. Et avec vous, Hélène Boudjiriri, équipée et recyclée la police, démanteler la milice Force du Progrès et ouvrir les enquêtes indépendantes sur les violations du droit humain, telles sont les recommandations formulée par la commission épiscopale Justice et Paix de la Cinco après les monitorings de la dernière manifestation de l'opposition à Kinshasa. Ils l'ont dit à travers un document rendu public et consulté par la rédaction de Radio Maïdéléo, mardi 16 juin 2026.
3: Pour la commission épiscopale Justice et Paix de la Cinco, le bilan de ces rassemblements publics est lourd et particulièrement alarmant pour la démocratie congolaise. Les observateurs ecclésiastiques déployés sur les

0: Elle et ses groupes civils armés, une dynamique qu'elle juge dangereuse, qui fragilise l'autorité légitime de l'État et ternit gravement l'image des marques de la République démocratique du Congo à l'échelle internationale. Face à ces dérives qui menacent la cohésion sociale, la Commission épiscopale justice et paix de la CENCO pense que la police nationale doit urgentement retrouver sa neutralité républicaine car elle n'est pas une actrice politique et doit protéger tous les Congolais sans distinction d'opinion. Les évêques estiment qu'un encadrement professionnel des marches est possible si le gouvernement provincial cesse d'imposer des délocalisations d'itinéraires à la dernière minute, estimant que ces pratiques s'apparentent à des stratagèmes de démobilisation politique qui ne font qu'envenimer les tensions sur les terrains. Ils appellent ainsi le gouvernement national, les autorités provinciales, les pouvoirs judiciaires, les leaders des partis politiques et les organisateurs à assumer pleinement leurs responsabilités dans le but de garantir la protection des libertés publiques et de prévenir des futures confrontations sanglantes dans les pays. La CENCO insiste pour que la justice traite de manière impartiale les plaintes des victimes et invite les partis d'opposition à sensibiliser leurs militants à la non-violence et à la discipline afin de bannir tout acte de vandalisme contre les biens publics et privés.
1: Merci Hélène Boudjiriri. Mesdames et messieurs, au cours des diffusions, c'est l'édition du journal aussi Radio Maïndéléo. Merci de nous rester fidèles. Pour que le...

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1: Il est pont jeté sur la rivière Convivira en reliant le parti nord-est de la ville de Vera s'est effondré dans l'après-midi de mardi 16 juin 2026. Notre permanent au Vera indique que c'est aux environs de 15h30 que ces ponts, déjà en état d'élabrement avancé, a cédé alors qu'un camion poids lourd passait dessus. Aucune perte en vie humaine n'a été enregistrée à part un blessé, indique notre source sur place. Suite à cet effondrement, la circulation restait coupée entre la commune de Convivira au nord et la partie sud de cette deuxième ville de la province du Sud Kivu. Pour l'instant, ce sont c'est le piéton qui traverse en passant dans les eaux de la rivière. Plusieurs dizaines de véhicules et autres engins qui devraient quitter Ovira pour se rendre vers Burundi ou encore dans la plaine de la Rosizi et vice-versa sont restés bloqués. Précisons que les ponts qui a cédé étaient placés comme une déviation temporaire dans la perspective de grands travaux sur la route principale, mais cette partie, avec la bénédiction des services fonctions et des cadastres dans la zone, dénonce un habitant rencontré par notre permanent à Ovira, Dominique Calonzo. Ajoutons que l'effondrement du pont Kavivira intervient près d'un mois après des alertes des acteurs de la société civile à Ovira qui invitaient les autorités à agir dans l'urgence afin de sauver ce qui peut encore être sauvé, mais aucune action concrète n'avait été envisagée. Changeons de chapitre à présent et parlons célébration dans cette édition du journal. Les parents, les autorités et l'ensemble de la communauté sont appelés à renforcer la protection et le respect des droits de l'enfant, particulièrement dans les contextes actuels. C'est appelé de Jean Moreau Toubibou, défenseur de droits humains, dans une interview accordée à la presse à l'occasion de la journée de l'enfant africain célébré les 16 juin de chaque année. Détail, Omar Moudekereza.
2: Cet acteur de la société civile rappelle que cette journée constitue un moment d'interpellation sur les défis auxquels font face de nombreux enfants africains, particulièrement ceux de l'Est de la RDC, affectés par les conflits armés, les déplacements forcés et la précarité. Selon lui, plusieurs enfants restent privés de leurs droits fondamentaux, notamment les droits à l'éducation, à la protection, à la santé, à un environnement sain, aux loisirs et à une vie familiale stable. Il souligne que les guerres à répétition et l'insécurité continuent de priver des milliers d'enfants de leur enfance et les expose à diverses formes de vulnérabilité. Jean Moreau Toubibou appelle les parents à offrir aux enfants un cadre favorable à leur épanouissement et à éviter de les exposer aux violences, aux travaux inadaptés à leur âge, à la délinquance ainsi qu'à l'utilisation excessive des écrans. Il invite également les autorités à renforcer les mesures de protection de l'enfance, notamment en créant des espaces sécurisés pour leur épanouissement. Il rappelle enfin que la promotion des droits de l'enfant est une responsabilité partagée entre les familles, les communautés et les pouvoirs publics. Il en parle.
3: Les droits de l'enfant sont très simples. L'enfant ne nous demande pas beaucoup. Mais au moins, il y a une chose qui ne nous demande pas. L'enfant ne nous demande pas de naître. Et c'est pour cette raison que les enfants, dès qu'ils naissent, ils ont le droit qu'il faut respecter. D'abord, le droit à la naissance, le droit à manger, le droit à se vêtir, le droit à étudier, le droit à vivre dans une famille, le droit à un nom. Mais tout ça, ces droits, quand nous nous regardons, beaucoup d'Africains semblent pointer le doigt seulement du côté des dirigeants, du côté des autorités. Mais les premières personnes qui doivent respecter le droit de l'enfant, ce sont les parents.
2: Pour cette année, la journée de l'enfant africain célébrée sous le thème « Garantir l'accès universel à l'eau, à la

0: l'assainissement et à l'hygiène pour chaque enfant en Afrique.
1: Et dans la plaine de la Rosizi, les détonations d'armes et la crise sécuritaire impactent négativement sur la vie socio-psychologique des enfants dans les territoires d'Ouvira. C'est ce qu'en dit la nouvelle société civile congolaise d'Ouvira à l'occasion de la journée internationale de l'enfant africain célébrée le 16 juin de chaque année. La nouvelle société civile d'Ouvira demande aux acteurs impliqués et dans la protection des enfants d'élite pour le bien-être de cette catégorie sociale, particulièrement en cette période de guerre. De la plaine de la Rosizi, notre correspondant Wendo Joé nous fait les points.
2: Cette révélation est de M. Biamungu Chamamba Paul, coordinateur de la nouvelle société civile congolaise en territoire d'Ouvira, contacté ce mardi par Radio Maindeleo à l'occasion de la journée internationale de l'enfant africain, célébrée le 16 juin de chaque année. Pour lui, les enfants dans les territoires d'Ouvira, et plus particulièrement dans la plaine de la Rosizi, traversent un contexte particulier lié à la crise sécuritaire qui a tout bouleversé. L'enregistrement des enfants à l'état civil ne s'est fait plus. Nombreux ont raté les études cette année, et les plus pires, les détonations des armes ont impacté la santé mentale des enfants.
3: L'enfant de la plaine en particulier et du territoire d'Ouvira en général est exposé à tout genre de problèmes sur le plan social. Il n'y a pas de cahier d'enregistrement de naissance des enfants dans les bureaux de l'état civil. Cela pose des problèmes. Vous voyez combien de fois on peut trouver des problèmes d'apatridie. Et sur le plan sanitaire, il y a des problèmes, surtout que les parents n'ont pas cultivé en abondance sur le plan sécuritaire, avec des coups de balle, surtout les grands qui sont frappés par des maladies et balistiques. Imaginez que sera le sort pour les enfants.
2: Pour lui, les gouvernements et les partenaires humanitaires qui interviennent dans ce secteur joueraient un rôle.
3: C'est pourquoi nous demandons au gouvernement et aux partenaires humanitaires de venir en secours à l'enfant africain se trouvant dans la plaine de la Rosizi en particulier, et que l'enfant puisse encore se réanimer et trouver une bonne pro.
2: Célébrée le 16 juin de chaque année, cette journée a été instituée le 16 juin 1991 par l'Union africaine en mémoire des massacres des enfants à Soweto en Afrique du Sud le 16 juin 1976. En RDC, cette journée a été célébrée sous le thème garantir l'accès à l'eau, à l'hygiène et à l'assainissement pour tous les enfants. De la plaine de la Rosizi, Wendo Joé pour la radio Maindeleo.
1: Merci Wendo Joé. La société dynamique groupe chargée de l'évacuation des déchets de la commune de Kadutu a déjà mis en place un nouveau chronogramme communiqué au cadre de base de cette entité lors de la dernière rencontre avec l'autorité communale. Ces chronogrammes prévoient une évacuation graduelle des déchets quartier par quartier, vu que le nouveau site qui sert de déversoir est désormais situé à Momosho, en territoire des Kabarés, à plus de 20 km de la ville de Bukavu, n'est-ce pas Alain Kabika?
4: La précision est du délégué de la société dynamique groupe, maître Jean-Claude Omini Avo, dans un entretien avec Radio Maindeleo mardi 16 juin 2026. Ceci en réaction aux plaintes de certains habitants des Kadutu au sujet du retard observé dans l'évacuation des déchets après les travaux communautaires d'Isalongo organisés chaque samedi. A cet effet, le cadre des bases avait été chargé de faire large diffusion de ces nouveaux chronogrammes auprès de la population. Pour lui, il a fallu que les nouveaux chronogrammes d'évacuation des déchets soient adaptés à la localisation du dépotoir, actuellement localisé à Momosho. Il annonce tout de même que sa société reste engagée à offrir un service de qualité à la population de la commune de Kadutu et a apporté une solution immédiate à ses requêtes. Jean-Claude Omini Avo en parle.
5: Aucun cadre de base nous a déjà reproché un quelconque retard dans le cadre d'évacuation des déchets après le nouveau chronogramme communiqué à tous les cadres de base. On en avait débattu. Le cadre de base contenu en assurait large diffusion. Le dépotoir de la carte qui était à moins de 2 km de la commune de Kadutu avait été délocalisé. Aujourd'hui, nous avons ouvert un nouveau dépotoir à Momosho. C'est à plus de 20 km. Les embouteillages, etc. Il fallait adapter notre programme par rapport à la situation du dépotoir. Nous devons continuer à collaborer par l'entremise des cadres de base.
4: Dans d'autres coins des communes d'Ibanda et Bagira où l'on enregistre des tas d'immondices non évacués, depuis plus de deux semaines maintenant, le maire de Bukavu, Nicolas Kialangaliloa, précise que les cadres de base sont bien instruits quant à ces. Il appelle les habitants concernés à prendre contact avec leurs cadres de base respectifs, car ce sont eux qui disposent des informations nécessaires sur comment s'en sortir face à cette insalubrité, conformément aux instructions de leur hiérarchie.
1: Merci Alain Kabika. Un délai d'un mois est accordé à tous les tradis praticiens du Sud Kivu pour s'affilier à différentes associations reconnues de leur secteur. Ceci va permettre non seulement de les identifier, mais aussi d'éviter contre les personnes exerçant illégalement la médecine traditionnelle. Dans un entretien accordé à Radio Maendeleo, Emedo Mwenge, président national des tradis praticiens en RDC, on dit que les problèmes rencontrés dans ces secteurs viennent souvent de ceux qui ne sont pas connus, rendant ainsi difficile toute activité des suivis. Cette réaction intervient après la publication par la plateforme Jeunes Nous Pouvons d'un communiqué remettant en cause la pratique de certaines personnes en se présentant comme guérisseurs au nom des tradis praticiens en utilisant de faux scanners. Pour limiter ces problèmes, Emedo Mwenge appelle tous les tradis praticiens non en règle à s'affilier dans les délais, leur accorder afin que la philosophie reste la même pour tous les pratiquants. Il en parle dans cet élément.
6: Il y a l'arrêté portant organisation des tradis praticiens à l'article 22 qui stipule que tout tradis praticien d'abord doit appartenir à une association reconnue de son choix. C'est-à-dire un tradis praticien qui n'est pas identifié ou affilié à une association reconnue de son choix. En tout cas, nous faisons appel de s'identifier et se faire enregistrer immédiatement. La loi dit que personne, aucun tradis praticien ne peut exercer cette profession sans toutefois être affilié à une association reconnue. Je les recommande de chercher dans l'immédiat l'association bien reconnue de leur choix et identifiée aussi à la division provinciale de la santé. À Iju, il n'y a pas un problème, mais là, nous pouvons dire que surtout les tradis praticiens là-bas ne sont pas vraiment identifiés. C'est pourquoi nous avons mis là-bas un point focal qui sera chargé de leur montrer comment ils doivent se faire affilier et identifier dans une association reconnue qui est là-bas.
1: C'était là Emedo Mwenge, président national des tradis praticiens en République démocratique du Congo. Notre source rappelle néanmoins l'existence d'une loi qui reconnaît la médecine traditionnelle au Congo et qui la place sous tutelle du ministère de la Santé, d'où son appel à faire confiance à la médecine traditionnelle. Et avant de parler sport, parlons éducation dans cette édition du journal. La société civile Sunayo du territoire des Mwenga accorde un délai de 90 jours à la Caritas Uvira pour améliorer les modalités liées au paiement des arriérés et l'étude des salaires des enseignants de la province éducationnelle Sud-Kivu 3. C'est ce qu'on peut lire dans une lettre adressée au directeur de la Caritas Uvira, organisation chargée de la paix des enseignants au compte de l'État congolais dans cette partie de la province du Sud-Kivu. Dans cette correspondance, la société civile Sunayo du territoire des Mwenga indique que c'est depuis l'année scolaire 2024-2025 que des salaires des enseignants sont payés de manière irrégulière avec des arriérés et des litiges. Si rien n'est fait, dans ces délais de 90 jours, prévient la société civile des Mwenga, d'autres actions citoyennes seront envisagées en début de l'année scolaire 2026-2027. Le président de la société civile Sunayo des Mwenga, Lungeli Tebo Samuel, en parle.
7: Le bureau de coordination de la société civile Force Vive, territoire des Mwenga, avertit la Caritas Uvira de payer tous les arriérés, les retenus au salaire des enseignants du territoire de Mwenga conformément à l'article 81, 82, 84, 85 du Code de travail de la République démocratique du Congo, que le salaire des enseignants soit payé régulièrement et chaque mois et avant les 5 de chaque mois, retenu au salaire des enseignants, vu les irrégularités perpétrées par Caritas Uvira, détruit l'éducation en territoire de Mwenga. C'est pourquoi la société civile Force Vive territoire de Mwenga exige à la Caritas Uvira de régler les cas litigés avant le 12 septembre 2026 pour garantir la rentrée scolaire effective 2026-2027.
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1: En sport, disons que 52 ans après, la République démocratique du Congo signe son retour en Coupe du Monde de football. Après des semaines d'attente et des préparations, les Léopards de la République démocratique du Congo entament la compétition en affrontant ce mercredi 17 juin 2026 la Seleção du Portugal. Les Léopards sont moins favoris face à l'équipe nationale du Portugal, mais ils affichent une détermination pour leur retour en Coupe du Monde. Leur objectif est de faire mieux que la génération de 1974 en marquant deux buts et éventuellement en obtenant au minimum une une victoire. Les coups d'envoi de ces matchs sera donné à 19h, heure de Bukavu. Toute la nation retient son souffle et se range derrière les Léopards en quête de la rédemption. À quelques heures de ces matchs, les habitants de Bukavu sont partagés entre modestie, humilité, confiance et optimisme. Certains se sont exprimés au micro de Radio Maïdéléo.
9: Vraiment, nous les fans, nous les Congolais, nous sommes derrière notre équipe et nous attendons une victoire.
10: Nous avons notre histoire, nous sommes des survivants. On a survécu à tant de choses et ce n'est pas là que nous allons nous arrêter. Nous allons nous battre jusqu'à notre dernier souffle. Et nous savons que notre équipe va faire de leur mieux pour ne pas décevoir la nation.
11: Le match n'est pas encore joué, mais je sais que la victoire est pour les Congolais.
12: Je pense qu'on va s'en sortir. Nous avons confiance à nos joueurs. Ils ont travaillé dur pour y arriver.
13: Et nous sommes prêts à mouiller les maillots et pourquoi pas défier cette équipe du Portugal. Nous sommes capables, nous avons des armes pour le faire.
14: C'est un peu difficile. Mais c'est quelque chose qu'on va surmonter. Parce que la RDC, c'est le peuple de Dieu. Et je sais que la justice de Dieu, il y en a.
1: Ces propos ont été recueillis par Germain Mufungizi et Obedi Senge Senge. Ces matchs se jouent au stade Houston aux États-Unis.
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1: L'abandon des activités champêtres par plusieurs agriculteurs du nord et du sud du Kivu à cause de l'insécurité et les chômages qui frappent certains revendeurs du carburant dans les groupements des métiers en territoire des cabarets suite à la hausse du prix de ces produits et la controverse autour de la retransmission du match dans les cadres de la Coupe du Monde 2026 font partie des sujets commentés par la presse mardi 16 juin 2026. La revue de presse avec Alan Kabika.

Ouvrons cette revue de presse avec le site lavoixdelest.info qui annonce que dans plusieurs zones rurales des provinces du Nord et du Sud Kivu, l'insécurité persistante causée par des affrontements récurrents entre groupes armés continue d'avoir de lourdes conséquences sur les activités agricoles. Craignant pour leur vie, souligne le média, de nombreux cultivateurs abandonnent leurs champs et restent confinés dans leurs villages ou à domicile. Dans les territoires les plus touchés par les violences, l'accès aux terres agricoles est devenu un véritable défi. Certains agriculteurs parcouraient autrefois plusieurs kilomètres pour rejoindre leurs champs, mais le risque d'embuscades, d'enlèvements ou de tirs croisés les dissuade désormais de poursuivre leurs activités. Cette situation a entraîné une baisse considérable de la production agricole dans plusieurs localités. Les récoltes se raréfient, les stocks alimentaires diminuent et le prix des denrées des premières nécessités connaissent une hausse inquiétante sur les marchés locaux. Des acteurs de la société civile alertent sur une aggravation de l'insécurité alimentaire dans la région. Selon eux, si les conditions sécuritaires ne s'améliorent pas rapidement, des milliers de ménages pourraient être confrontés à une famine encore plus sévère dans les mois à venir. Face à cette crise, prévient le média, les populations appellent les autorités et les partenaires humanitaires à renforcer les mesures de protection des civils et à soutenir les agriculteurs afin de relancer les activités agricoles essentielles à la survie des communautés rurales de l'Est de la République démocratique du Congo. Dans un autre sujet, cabaretactu.info note que depuis bientôt 2 mois, une hausse du prix du carburant est observée sur les marchés. Selon ce site internet d'information, cette situation affecte particulièrement les petits revendeurs exerçant au centre commercial de Miti dans les territoires des Cabarets. Ces informations ont été recueillies par la rédaction des Cabarets Actu auprès du responsable des revendeurs de carburant, communément appelé Kadhafi, du groupement des Miti, Mohindo Chihimba Jean-Marie. Selon lui, les acheteurs se font de plus en plus rares et les revendeurs passent parfois des longues heures sans réaliser des ventes. Face à cette situation, Mohindo Chihimba appelle les autorités compétentes à s'impliquer urgemment afin de trouver des solutions susceptibles de faire baisser les prix du carburant et de soulager les petits commerçants ainsi que les consommateurs. Bouclons cette revue de presse avec RadioOkapi.net qui titre en sa une « La radio-télévision nationale congolaise diffusera 44 des 104 matchs de la Coupe du Monde 2026 ». Cette limitation s'explique principalement par les coûts élevés des droits de retransmission acquis auprès des New World TV, détenteurs des droits de diffusion de la compétition en Afrique subsaharienne francophone. Selon Didier Mbouille, assistant principal de la directrice générale de la RTNC, cité par nos confrères, la RTNC a souscrit à un package lui permettant de diffuser l'ensemble des matchs impliquant les sélections africaines durant la phase des groupes ainsi qu'une série des grandes affiches du tournoi. Pour la RTNC, la principale contrainte reste le prix des droits de diffusion commercialisés par la FIFA via New World TV, une chaîne togolaise ayant acquis les droits pour plusieurs pays africains. Assistant principal de la directrice générale de la RTNC, il rassure toutefois les supporters des Léopards, toutes les rencontres de la RDC seront retransmises sur la chaîne nationale. Si la RDC franchit la phase des groupes, nous devons obligatoirement accompagner les Léopards tout au long du tournoi, a-t-il affirmé. La RTNC prévoit également de diffuser régulièrement des annonces à l'antenne afin d'informer les téléspectateurs du calendrier des matchs retenus dans son package. Didier Mbouille rappelle par ailleurs que la RTNC détient l'exclusivité des diffusions de la Coupe du Monde 2026 sur les territoires nationaux dans le cadre de son accord avec New World TV. Il précise que cette exclusivité découle directement des conditions imposées par la FIFA et ses partenaires de diffusion. Pour les amateurs du football congolais, la RTNC promet néanmoins de retransmettre les principales affiches de la compétition ainsi que l'intégralité du parcours des Léopards dans ce mondial 2026, conclut RadioOkapi.net.

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La famille Zihirwa annonce les décès de leur père et grand-père Vuninga Ntabaka Césaire, mort survenu mardi 16 juin 2026 à son domicile, 6 avenue Hippodrome. Le présent communiqué parvient, qui s'est présent communiqué alors parvient à la grande famille. Zihirwa se trouvant à Tchanapanze, à Irabata. Ses enfants se trouvant en Afrique du Sud, sa fille Dada Kuni Vuninga se trouvant à Beni, à la famille Vuninga de partout où il se trouve, les déceptions à l'hippodrome en face de la communauté 40e, c'est ça, en diagonale avec l'école primaire Le Mignon. Le programme de l'enterrement vous sera communiqué ultérieurement pour la famille Berindois. Charles signe le présent communiqué. 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La famille de Régnier Naminani a la triste douleur d'annoncer les décès de son épouse, Madame Bouihambe Tarsil Nzigere Eliane, Mama Rodinan, mort survenue mardi 16 juin 2026 à Bukavu. Et ces tristes nouvelles parviennent aux familles suivantes. La communauté Moura s'y trouvant à Bukavu. La communauté de l'Istem Bukavu, membre de famille s'y trouvant à Idjoui. À la famille Bashonga Claver, à la famille Bouihamba, à tous les amis et connaissances qui ont connu l'Istem du Spari. Les dettes organisations domicile Cisacara, les Texas, camp du prof, à liste des l'Istem Bukavu. Les programmes des obsèques vous seront communiqués ultérieurement. Faites à Bukavu les 16 juin 2026, les Seterene Nyaminani signe le présent communiqué. 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
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La famille Mbayo a les profonds regrets de vous annoncer la mort et les décès de son père et grand-père. Lukamba Mbayo, bienvenue, directeur de l'épée, Camp Cinéma, décès survenu mardi 16 juin 2026 au centre hospitalier Saint-Vincent vers 4h du matin, suite à une longue période de maladie que c'est resté nouvelle. Parvienne à toute la famille Mouka, partout où elle se trouve, à la mutualité Bangu Bangu, se trouvant à Bukavu et partout ailleurs, et Benyemi Kebo, se trouvant à Bukavu et à la coordination provinciale des écoles conventionnées catholiques, au personnel de l'épée Camp Cinéma, à l'inspection Paul Bukavu 3, à l'épée à Kadutu et à toutes ses connaissances. Programme des obsèques mercredi 17 juin 2026 à 9h, levée du corps à la manque de la clinique universitaire de l'IOB et passage à l'épée Camp Cinéma, son lieu de service à 11h, mais c'est requiemment la paroisse François-Xavier de Kadutu à 12h de part au cimetière de la Rosésie, jeudi 18 juin 2026, 14h30, levée d'Idei et bande des consolations sur domicile, 6 sur avenue Rokumbuka pour la famille Asumani Mbayo. Gislan signe le présent communiqué. 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

Oh là là! 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

0: Plaisir de vous recevoir, mesdames, messieurs. Bonjour et bienvenue à suivre cette édition du journal. D'abord les titres. Tension politique à Kinshasa, la 5 ordres et 100 bilans descend après la dernière manifestation de l'opposition entre Pertan Vizimen, dizaines de blessés graves et vagues d'arrestations arbitraires. L'église catholique tape 10 points sur la table face à ce qu'elle qualifie des dérives sécuritaires intolérables. Devant ces chaos, les évêques brisent le silence et exigent des réformes immédiates pour sauver l'ordre républicain. Et les sénateurs et députés réunis à commission mixte paritaire ont levé leur divergence sur la composition de l'Assemblée constituante chargée des réformes constitutionnelles. Proche de Denis Mukwege, Roger Bouendoua dénonce un scandale et met en garde contre un risque de démembrement du pays. Le texte est désormais en attente de promulgation par le chef de l'État. Et en sport, la République démocratique du Congo débute la Coupe du Monde ce mercredi 17 juin 2026 à 19h heure de Bukavu. À quelques heures du match, les avis des habitants de Bukavu sont partagés entre modestie, humilité, confiance et optimisme. C'est tout pour les titres, mesdames, messieurs. Myriam Bufano, c'est mon nom. Je suis la présentation. Jean-Claude Ndagué assure la mise en onde. Nous l'avons annoncé au sommaire, l'adoption lundi 15 juin 2026 par le Sénat de la proposition des lois fixant les conditions d'organisation du référendum en RDC est un scandale désolant qui consacre le démembrement ou la balkanisation de la République démocratique du Congo. En s'y réagir, Roger Bouendoua, un des collaborateurs du prix Nobel de la paix Denis Mukwege, à la suite de l'adoption après seconde lecture de la loi référendaire par la Chambre haute du Parlement congolais. Pour lui, il est inimaginable d'envisager l'organisation du référendum sans la participation des habitants des provinces du Sud Kivu et du Nord Kivu, dont de vastes étendues se trouvent sous l'administration de la FSM-23. Initier un tel projet signifie démembrer la RDC, estime Roger Bouendoua, qui appelle le peuple à s'unir, quelle que soit l'oppression, pour barrer la route à cette initiative. Roger Bouendoua est joint au téléphone par notre confrère Expedi Kialo.
1: C'est un scandale, ça c'est un scandale désolant lorsque nos élus, même ceux du Nord Kivu et du Sud Kivu, acceptent qu'on nous démembre de la République, on vote de loi qui pousse à un référendum où nous n'avons pas droit au chapitre. On ne pensait pas qu'au sommet de l'État, la présidence de la République, le Parlement soit animé de cette folie-là, qu'on laisse une partie de la République sans se gêner et on se dit demain, on va voter.
2: Monsieur Roger Bouendoua, que reprochez-vous en concret à cette proposition de loi fixant les conditions d'organisation du référendum?
1: La première chose que nous reprochons à cela est que c'est un projet périlleux. Il est dangereux, il est néfaste, il porte à l'implosion de la République. Si ce référendum-là se faisait, il se ferait sans le Sud Kivu et le Nord Kivu. C'est quand même plus de 9 millions de personnes qu'on va sacrifier. C'est quand même notre dignité qu'on va sacrifier. On va donc décider contre nous, comme si nous avons accepté cette balkanisation-là. Nous refusons la balkanisation et on s'est dit, nous devons nous tenir le coude pour dire non au dénombrement de la RDC, non à ces projets funestes. Comme peuple, il n'y a aucune armée qui soit plus forte que nous et nous sommes mobilisés à sauver la République.
0: Roger Bouendoua au micro de Radio Maïndéléo. Il s'est de préciser que les sénateurs et les députés réunis en commission mixte paritaire ont levé leur divergence sur la composition de l'Assemblée constituante. Les conseillers communaux en sont exclus et les textes est adopté dans le même terme par les deux chambres sera transmis au chef de l'État pour promulgation. Et avec vous, Hélène Boudjeriri, équipée et recyclée la police, démanteler la milice Forces du Progrès et ouvrir les enquêtes indépendantes sur les violations de droits humains, telles sont les recommandations formulée par la commission épiscopale Justice et Paix de la Sanko après les monitorings de la dernière manifestation de l'opposition à Kinshasa. Ils l'ont dit à travers un document rendu public et consulté par la rédaction de Radio Maïndéléo, mardi 16 juin 2026.
3: Pour la commission épiscopale Justice et Paix de la Sanko, le bilan de ces rassemblements publics est lourd et particulièrement alarmant pour la démocratie congolaise. Les observateurs ecclésiastiques déployés sur les terrains ont documenté des pertes en vie humaine, des dizaines de blessés graves ainsi que de multiples intervenants interpellations arbitraires des paisibles citoyens. Ces rapports décrivent des scènes de répression brutale où les droits des réunions pacifiques a été piétiné, transformant des artères de Kinshasa en un théâtre de violences physiques et de violations flagrantes des droits humains fondamentaux. À ceci s'ajoute l'activisme violent et illégal de la Force du Progrès, une structure qualifiée de milice partisane affiliée au parti au pouvoir qui a opéré au grand jour en agressant les citoyens alors que la police nationale a une nouvelle fois fait usage disproportionné et létal de la force face à des manifestants pacifiques. La Cinco fustige cette complicité passive ou active entre les forces de l'ordre officielles et ses groupes civils armés, une dynamique qu'elle juge dangereuse, qui fragilise l'autorité légitime de l'État et ternit gravement l'image des marques de la République démocratique du Congo à l'échelle internationale. Face à ces dérives qui menacent la cohésion sociale, la Commission épiscopale justice et paix de la CENCO pense que la police nationale doit urgentement retrouver sa neutralité républicaine car elle n'est pas une actrice politique et doit protéger tous les Congolais sans distinction d'opinion. Les évêques estiment qu'un encadrement professionnel des marches est possible si le gouvernement provincial cesse d'imposer des délocalisations d'itinéraires à la dernière minute, estimant que ces pratiques s'apparentent à des stratagèmes de démobilisation politique qui ne font qu'envenimer les tensions sur les terrains. Ils appellent ainsi le gouvernement national, les autorités provinciales, les pouvoirs judiciaires, les leaders des partis politiques et les organisateurs à assumer pleinement leurs responsabilités dans le but de garantir la protection des libertés publiques et de prévenir de futures confrontations sanglantes dans les pays. La CENCO insiste pour que la justice traite de manière impartiale les plaintes des victimes et invite les partis d'opposition à sensibiliser leurs militants à la non-violence et à la discipline afin de bannir tout acte de vandalisme contre les biens publics et privés.
0: Merci Hélène Boudjiriri. Mesdames et messieurs, en cours de diffusion, c'est l'édition du journal aussi Radio Maïdéléo. Merci de nous rester fidèles. Pour que le...

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1: Et l'éponge jetée sur la rivière Canvivira en reliant le parti nord-est de la ville de Vera s'est effondrée dans l'après-midi de mardi 16 juin 2026. Notre permanent au Vera a indiqué que c'est aux environs de 15h30 que ces ponts, déjà en état d'élabrement avancé, a cédé alors qu'un camion poids lourd passait dessus. Aucune perte en vie humaine n'a été enregistrée à part un blessé, indique notre source sur place. Suite à cet effondrement, la circulation restait coupée entre la commune de Canvivira au nord et la partie sud de cette deuxième ville de la province du Sud Cuivo. Pour l'instant, ce sont c'est le piéton qui traverse en passant dans les eaux de la rivière. Plusieurs dizaines de véhicules et autres engins qui devraient quitter Ovira pour se rendre vers Burundi ou encore dans la plaine de la Rosizi et vice-versa sont restés bloqués. Précisons que les ponts qui a cédé étaient placés comme une déviation temporaire dans la perspective de grands travaux sur la route principale, mais cette partie, qu'avec la bénédiction des services fonctions et du cadastre dans la zone, dénonce un habitant rencontré par notre permanent à Ovira, Dominique Calonzo. Ajoutons que l'effondrement du pont Canvivira intervient près d'un mois après des alertes des acteurs de la société civile à Ovira qui invitaient les autorités à agir dans l'urgence afin de sauver ce qui peut encore être sauvé, mais aucune action concrète n'avait été envisagée. Changeons de chapitre à présent et parlons célébration dans cette édition du journal. Les parents, les autorités et l'ensemble de la communauté sont appelés à renforcer la protection et le respect des droits de l'enfant, particulièrement dans les contextes actuels. C'est appelé de Jean Moreau Toubibou, défenseur de droits humains, dans une interview accordée à la presse à l'occasion de la journée de l'enfant africain célébré les 16 juin de chaque année. Détail Omar Moudekereza.
2: Cet acteur de la société civile rappelle que cette journée constitue un moment d'interpellation sur les défis auxquels font face de nombreux enfants africains, particulièrement ceux de l'Est de la RDC, affectés par les conflits armés, les déplacements forcés et la précarité. Selon lui, plusieurs enfants restent privés de leurs droits fondamentaux, notamment le droit à l'éducation, à la protection, à la santé, à un environnement sain, aux loisirs et à une vie familiale stable. Il souligne que les guerres à répétition et l'insécurité continuent de priver des milliers d'enfants de leur enfance et les expose à diverses formes de vulnérabilité. Jean Moreau Toubibou appelle les parents à offrir aux enfants un cadre favorable à leur épanouissement et à éviter de les exposer aux violences, aux travaux inadaptés à leur âge, à la délinquance ainsi qu'à l'utilisation excessive des écrans. Il invite également les autorités à renforcer les mesures de protection de l'enfance, notamment en créant des espaces sécurisés pour leur épanouissement. Il rappelle enfin que la promotion des droits de l'enfant est une responsabilité partagée entre les familles, les communautés et les pouvoirs publics. Il en parle.
3: Les droits de l'enfant sont très simples. L'enfant ne nous demande pas beaucoup. Mais au moins, il y a une chose qui ne nous demande pas. L'enfant ne nous demande pas de naître. Et c'est pour cette raison que les enfants, dès qu'ils naissent, ils ont le droit qu'il faut respecter. D'abord, le droit à la naissance, le droit à manger, le droit à se vêtir, le droit à étudier, le droit à vivre dans une famille, le droit à un nom. Mais tous ces droits, quand nous regardons, beaucoup d'Africains semblent pointer le doigt seulement du côté des dirigeants, du côté des autorités. Mais les premières personnes qui doivent respecter le droit de l'enfant, ce sont les parents.
2: Pour cette année, la journée de l'enfant africain célébrée sous le thème « Garantir l'accès universel à l'eau, à l'assainissement et à l'hygiène pour chaque enfant en Afrique ».
1: Et dans la plaine de la Rosizi, les détonations d'armes et la crise sécuritaire impactent négativement sur la vie socio-psychologique des enfants dans les territoires d'Ovira. C'est ce qu'indique la nouvelle société civile congolaise d'Ovira à l'occasion de la journée internationale de l'enfant africain célébrée le 16 juin de chaque année. La nouvelle société civile d'Ovira demande aux acteurs impliqués dans la protection des enfants d'éliter pour le bien-être de cette catégorie sociale, particulièrement en cette période de guerre. De la plaine de la Rosizi, notre correspondant Wendo Joé nous fait les points.
4: Cette révélation est de M. Biamungu Chamamba Paul, coordinateur de la nouvelle société civile congolaise en territoire d'Ouvira, contacté ce mardi par Radio Maindeleo à l'occasion de la journée internationale de l'enfant africain, célébrée le 16 juillet de chaque année. Pour lui, les enfants dans les territoires d'Ouvira et plus particulièrement dans la plaine de la Rosizi traversent un contexte particulier lié à la crise sécuritaire qui a tout bouleversé. L'enregistrement des enfants à l'état civil ne s'est fait plus. Nombreux ont raté les études cette année et les plus pires, les détonations des armes ont impacté la santé mentale des enfants.
5: L'enfant de la plaine en particulier et du territoire d'Ouvira en général est exposé à tout genre de problèmes sur le plan social. Il n'y a pas de cahier d'enregistrement de naissance des enfants dans les bureaux de l'état civil. Cela pose des problèmes. Vous voyez combien de fois on peut trouver des problèmes d'apatridie. Et sur le plan sanitaire, il y a des problèmes, surtout que les parents n'ont pas qu'il cultivée en abondance sur le plan sécuritaire, avec des coups de balle sur tous les grands qui sont frappés par des maladies et balistiques. Imaginez que sera le sort pour les enfants.
4: Pour lui, les gouvernements et les partenaires humanitaires qui interviennent dans ce secteur joueraient un rôle.
5: C'est pourquoi nous demandons au gouvernement et aux partenaires humanitaires de venir en secours à l'enfant africain se trouvant dans la plaine de la Rhodésie en particulier, et que l'enfant puisse encore se réanimer et trouver une bonne protection.
4: Célébrée le 16 juillet de chaque année, cette journée a été instituée le 16 juillet 1991 par l'Union africaine en mémoire des massacres des enfants à Soweto en Afrique du Sud le 16 juillet 1976. En RDC, cette journée a été célébrée sous le thème « Garantir l'accès à l'eau, à l'hygiène et à l'assainissement pour tous les enfants ». De la plaine de la Rusizi, Wendo Joué pour la radio Maïndéléo.
1: Merci Wendo Joué. La société Dynamique Groupe chargée de l'évacuation des déchets dans la commune de Kadoutou a déjà mis en place un nouveau chronogramme communiqué au cadre de base de cette entité lors de la dernière rencontre avec l'autorité communale. Ce chronogramme prévoit une évacuation graduelle des déchets quartier par quartier, vu que le nouveau site qui sert de déversoir est désormais situé à Moubochon, territoire des Kabarés, à plus de 20 km de la ville de Bukavu, n'est-ce pas Alain Kabika?
6: La précision est du délégué de la société Dynamique Groupe, maître Jean-Claude Omini Avou, dans un entretien avec Radio Maïndéléo mardi 16 juin 2026. Ceci en réaction aux plaintes de certains habitants des Kadoutou au sujet du retard observé dans l'évacuation des déchets après les travaux communautaires d'Issalongo organisés chaque samedi. A cet effet, le cadre des bases avait été chargé de faire large diffusion de ces nouveaux chronogrammes auprès de la population. Pour lui, il a fallu que les nouveaux chronogrammes d'évacuation des déchets soient adaptés à la localisation du dépotoir, actuellement localisé à Momosho. Il annonce tout de même que sa société reste engagée à offrir un service de qualité à la population de la commune de Kadoutou et à apporter une solution immédiate à ses requêtes. Jean-Claude Omini Avou en parle.
3: Aucun cadre de base nous a déjà reproché un quelconque retard dans le cadre d'évacuation des déchets après le nouveau chronogramme communiqué à tous les cadres de base. On en avait débattu. Le cadre de base contenu en assurait large diffusion. Le dépotoir de la CAT qui était à moins de 2 km de la commune de Kadoutou avait été délocalisé. Aujourd'hui, nous avons ouvert un nouveau dépotoir à Momosho. C'est à plus de 20 km. Les embouteillages, etc. Il fallait adapter notre programme par rapport à la situation du dépotoir. Nous devons continuer à collaborer par à l'entremise des cadres de base.
6: Dans d'autres coins des communes d'Ibanda et Bagira,

0: maladies, mais aussi des lutter contre les personnes exerçant illégalement la médecine traditionnelle. Dans un entretien accordé à Radio Maïdéléo, Emedo Mwenge, président national des tradis praticiens en RDC, on dit que le problème rencontré dans ces secteurs viennent souvent de ceux qui ne sont pas connus, rendant ainsi difficile toute activité des suivis. Cette réaction intervient après la publication par la plateforme Jeunes Nous Pouvons d'un communiqué remettant en cause la pratique de certaines personnes en se présentant comme guérisseurs au nom des tradis praticiens en utilisant de faux scanners. Pour limiter ces problèmes, Emedo Mwenge appelle tous les tradis praticiens non en règle à s'affilier dans les délais, leur accorder afin que la philosophie reste la même pour tous les pratiquants. Il en parle dans cet élément.
1: Il y a l'arrêté portant organisation des tradis praticiens à l'article 22 qui stipule que tout tradit praticien d'abord doit appartenir à une association reconnue de son choix. C'est-à-dire un tradit praticien qui n'est pas identifié ou affilié à une association reconnue de son choix. En tout cas, nous faisons appel de s'identifier et se faire enregistrer immédiatement. La loi dit que personne, aucun tradit praticien ne peut exercer cette profession sans toutefois être affilié à une association reconnue. Je les recommande de chercher dans l'immédiat l'association bien reconnue de leur choix et identifiée aussi à la division provinciale de la santé. En Haïti, il n'y a pas un problème, mais là, nous pouvons dire que surtout les tradis passés là-bas ne sont pas vraiment identifiés. C'est pourquoi nous avons mis là-bas un point focal qui sera chargé de leur montrer comment ils doivent se faire affilier et identifier dans une association reconnue qui est là-bas.
0: C'était Emedo Mwenge, président national des tradis praticiens en République démocratique du Congo. Notre source rappelle néanmoins l'existence d'une loi qui reconnaît la médecine traditionnelle au Congo et qui la place sous tutelle du ministère de la Santé, d'où son appel à faire confiance à la médecine traditionnelle. Et avant de parler sport, parlons éducation dans cette édition du journal. La société civile Sunayo du territoire des Mwenga accorde un délai de 90 jours à la Caritas Souvera pour améliorer les modalités liées au paiement des arriérés et des tiges des salaires des enseignants de la province éducationnelle Sud-Kivu 3. C'est ce qu'on peut lire dans une lettre adressée au directeur de la Caritas Souvera, organisation chargée de la paix des enseignants au compte de l'État congolais dans cette partie de la province du Sud-Kivu. Dans cette correspondance, la société civile Sunayo du territoire des Mwenga indique que c'est depuis l'année scolaire 2024-2025 que des salaires des enseignants sont payés de manière irrégulière avec des arriérés et des litiges. Si rien n'est fait, dans ces délais de 90 jours, prévient la société civile des Mwenga, d'autres actions citoyennes seront envisagées en début de l'année scolaire 2026-2027. Le président de la société civile Sunayo des Mwenga, Lungeli Tebo Samuel, en parle.
2: Le bureau de coordination de la société civile Force Vive, territoire des Mwenga, avertit la Caritas Ouvira de payer tous les arriérés, les retenus au salaire des enseignants du territoire de Mwenga, conformément à l'article 81, 82, 84, 85 du Code de travail de la République démocratique du Congo, que le salaire des enseignants soit payé régulièrement et chaque mois et avant les 5 de chaque mois, retenu au salaire des enseignants, vu les irrégularités perpétrées par Caritas Uvira. Détruire l'éducation en territoire de Mwenga. C'est pourquoi la société civile Force Vive territoire de Mwenga exige à la Caritas Uvira de régler les cas litigés avant le 12 septembre 2026 pour garantir la rentrée scolaire effective 2026-2027.
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0: En sport, disons que 52 ans après, la République démocratique du Congo signe son retour en Coupe du Monde de football. Après des semaines d'attente et des préparations, les Léopards de la République démocratique du Congo entament la compétition en affrontant ce mercredi 17 juin 2026 la Seleção du Portugal. Les Léopards sont moins favoris face à l'équipe nationale du Portugal, mais ils affichent une détermination pour leur retour en Coupe du Monde. Leur objectif est de faire mieux que la génération de 1974 en marquant deux buts et éventuellement en obtenant au minimum une victoire. Les coups d'envoi de ces matchs sera donné à 19h, heure de Bukavu. Toute la nation retient son souffle et se range derrière les Léopards en quête de la rédemption. À quelques heures de ces matchs, les habitants de Bukavu sont partagés entre modestie, humilité, confiance et optimisme. Certains se sont exprimés au micro de Radio Maïdéléo.
4: Vraiment, nous les fans, nous les Congolais, nous sommes derrière notre équipe et nous attendons une victoire.
5: Nous avons notre histoire, nous sommes des survivants. On a survécu à tant de choses et ce n'est pas là que nous allons nous arrêter. Nous allons nous battre jusqu'à notre dernier souffle et nous savons que notre équipe va faire

0: de leur mieux pour ne pas décevoir la nation.
1: Le match n'est pas encore joué, mais je sais que la victoire est pour les Congolais.
2: Je pense qu'on va s'en sortir. Nous avons confiance à nos joueurs. Ils ont travaillé dur pour y arriver.
3: Et nous sommes prêts à mouiller les maillots et pourquoi pas défier cette équipe du Portugal. Nous sommes capables, nous avons des armes pour le faire.
4: C'est un peu difficile, mais c'est quelque chose qu'on va surmonter. Parce que la RDC, c'est le peuple de Dieu. Et je sais que la justice de Dieu, il y en a.
5: Ces propos ont été recueillis par Germain Mufungizi et Obedi Senge Senge. Ces matchs se jouent au stade Houston aux États-Unis.
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5: L'abandon des activités champêtres par plusieurs agriculteurs du nord et du sud du Kivu à cause de l'insécurité et les chômages qui frappent certains revendeurs du carburant dans le groupement des Miti en territoire des Kabarés suite à la hausse du prix de ces produits et la controverse autour de la retransmission du match dans le cadre de la Coupe du Monde 2026 font partie des sujets commentés par la presse mardi 16 juin 2026. La revue de presse avec Alan Kabika.

Ouvrons cette revue de presse avec le site lavoixdelest.info qui annonce que dans plusieurs zones rurales des provinces du Nord et du Sud Kivu, l'insécurité persistante causée par des affrontements récurrents entre groupes armés continue d'avoir des lourdes conséquences sur les activités agricoles. Craignant pour leur vie, souligne le média, de nombreux cultivateurs abandonnent leurs champs et restent confinés dans leurs villages ou à domicile. Dans les territoires les plus touchés par les violences, l'accès aux terres agricoles est devenu un véritable défi. Certains agriculteurs parcouraient autrefois plusieurs kilomètres pour rejoindre leurs champs, mais le risque d'embuscades, d'enlèvements ou de tirs croisés les dissuade désormais de poursuivre leurs activités. Cette situation a entraîné une baisse considérable de la production agricole dans plusieurs localités. Les récoltes se raréfient, les stocks alimentaires diminuent et le prix des denrées de première nécessité connaissent une hausse inquiétante sur les marchés locaux. Des acteurs de la société civile alertent sur une aggravation de l'insécurité alimentaire dans la région. Selon eux, si les conditions sécuritaires ne s'améliorent pas rapidement, des milliers de ménages pourraient être confrontés à une famine encore plus sévère dans les mois à venir. Face à cette crise, prévient le média, les populations appellent les autorités et les partenaires humanitaires à renforcer les mesures de protection des civils et à soutenir les agriculteurs afin de relancer les activités agricoles essentielles à la survie des communautés rurales de l'Est de la République démocratique du Congo. Dans un autre sujet, cabaretactu.info note que depuis bientôt 2 mois, une hausse du prix du carburant est observée sur les marchés. Selon ce site internet d'information, cette situation affecte particulièrement les petits revendeurs exerçant au centre commercial de Miti dans les territoires des cabarets. Ces informations ont été recueillies par la rédaction des Cabarets Actu auprès du responsable des revendeurs de carburant, communément appelé Kadhafi, du groupement des Miti, Mohindo Chihimba Jean-Marie. Selon lui, les acheteurs se font de plus en plus rares et les revendeurs passent parfois des longues heures sans réaliser des ventes. Face à cette situation, Mohindo Chihimba appelle les autorités compétentes à s'impliquer urgemment afin de trouver des solutions susceptibles de faire baisser les prix du carburant et de soulager les petits commerçants ainsi que les consommateurs. Bouclons cette revue de presse avec Radio-Okapi.net qui titre en sa une « La radio-télévision nationale congolaise diffusera 44 des 104 matchs de la Coupe du Monde 2026 ». Cette limitation s'explique principalement par les coûts élevés des droits de retransmission acquis auprès des New World TV, détenteurs des droits de diffusion de la compétition en Afrique subsaharienne francophone. Selon Didier Mbouille, assistant principal de la directrice générale de la RTNC, cité par nos confrères, la RTNC a souscrit à un package lui permettant de diffuser l'ensemble des matchs impliquant les sélections africaines durant la phase des groupes ainsi qu'une série des grandes affiches du tournoi. Pour la RTNC, la principale contrainte reste le prix des droits de diffusion commercialisés par la FIFA via New World TV, une chaîne togolaise ayant acquis les droits pour plusieurs pays africains. Assistant principal de la directrice générale de la RTNC, il rassure toutefois les supporters des Léopards, toutes les rencontres de la RDC seront retransmises sur la chaîne nationale. Si la RDC franchit la phase des groupes, nous devons obligatoirement accompagner les Léopards tout au long du tournoi, a-t-il affirmé. La RTNC prévoit également de diffuser régulièrement des annonces à l'antenne afin d'informer les téléspectateurs du calendrier des matchs retenus dans son package. Didier Mbouille rappelle par ailleurs que la RTNC détient l'exclusivité des diffusions de la Coupe du Monde 2026 sur les territoires nationaux dans le cadre de son accord avec New World TV. Il précise que cette exclusivité découle directement des conditions imposées par la FIFA et ses partenaires de diffusion. Pour les amateurs du football congolais, la RTNC promet néanmoins de retransmettre les principales affiches de la compétition ainsi que l'intégralité du parcours des Léopards dans ce mondial 2026, conclut Radio-Okapi.net.

Et voilà ce qui met fin en cette édition du journal, mesdames, messieurs, présentée par Myriam Mofano, Jean-Claude Ndaga sur la mise en onde. Au revoir et prenez soin de vous.